On a toujours en option, hein, Rimouski, la Ligue d'improvisation de Rimouski, qui est fière de présenter son édition 2026 de l'Open, avec un grand retour à l'ère coopérative de la solidarité Paris. En tout, on parle de 10 équipes de partout à travers le Québec qui vont se réunir ici, à Rimouski, avec 18 matchs d'impro en 3 jours seulement. Ça n'a pas de bon sens pour voir l'Open de, évidemment, la Ligue d'improvisation de Rimouski. Allez voir ça directement sur les réseaux sociaux.

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0: J'espère que vous avez passé un bon jeudi. Tommy Coderre qui vous accompagne toute la soirée, comme à notre habitude. 40e anniversaire du FestiJazz, ça commence aujourd'hui. Et ça se poursuit jusqu'à dimanche. Allez-vous en profiter? 50 spectacles extérieurs, intérieurs aussi. Il y a des kiosques alimentaires pour ceux et celles qui auraient faim, qui se sont rien apporté à manger, mais aussi de l'animation hein, partout sur le site du centre-ville. FestiJazzRimouski.com pour voir toute la programmation.
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1: 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Whoa!

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0: 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En tout, on parle de 10 équipes de partout à travers le Québec qui vont se réunir ici, à Rimouski, avec 18 matchs d'impro en 3 jours seulement. Ça n'a pas de bon sens. Pour voir l'Open de, évidemment, la Ligue d'improvisation de Rimouski, allez voir ça directement sur les réseaux sociaux.
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J'espère que vous avez passé un bon jeudi. Tommy Coderre qui vous accompagne toute la soirée, comme à notre habitude. 40e anniversaire du FestiJazz, ça commence aujourd'hui. Et ça se poursuit jusqu'à dimanche. 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Il y a des kiosques alimentaires pour ceux et celles qui auraient faim, qui se sont rien apporté à manger, mais aussi de l'animation, hein, partout sur le site du centre-ville. FestiJazz, Rimouski.com pour voir

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Ça va se tenir vendredi, samedi et dimanche. C'est en plein air, évidemment, au skatepark de Rimouski. Et il va y avoir de l'art visuel, il va y avoir de la musique et surtout, ben du skate. Hein? Tous les détails sur le Skate Jam directement sur Facebook.

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4: 5h59, un bon début de journée dans l'est du Québec et sur la côte nord. C'est Jay qui est avec vous et je vous avertis, là, j'ai mis la dose maximum de caféine dans mon café pour être capable de vous partager cette énergie nécessaire en cette dernière journée de la semaine. Et plutôt pluvieuse ce matin, soyons honnêtes. Mais il y a quand même de l'espoir pour en fin de semaine, je vous en reparlerai un peu plus tard. Ce matin, dans Parson même, on va parler du retour à la routine à l'école. C'est pas toujours évident avec les enfants. Également, on va faire un tour d'actualité sur ce qui défrait la manchette aussi dans les nouvelles régionales. Et ça sort d'où, ça, l'expression « se mêler de ses oignons » Ben moi, je vais vous expliquer ça dans les prochaines minutes. Et c'est assez surprenant, en fait. Vous allez pogner quelque chose. Mais là... place à la musique pour commencer notre vendredi 5 septembre. Pour débuter, c'est William Cloutier, Claude Bégin. Je veux pas que tu t'en ailles. Il est 6h pile. Bon réveil à Viva.

6h05, un bon réveil, ce qui défraie la manchette dans l'actualité. Il y a plusieurs nouvelles. On va commencer par la Côte-Nord. On parle du démarrage du chantier de modernisation de l'hôpital régional de Sept-Îles. Cette semaine, les travaux ont débuté. Ça inclut la construction d'une nouvelle urgence qui va s'étirer sur 36 mois. Là, il y a un investissement majeur de 308 millions de dollars qui sera réalisé pour améliorer les services, incluant un nouveau pavillon de près de 9000 mètres carrés et des mises à jour pour la chirurgie d'un jour et les soins intensifs. On parle de l'ouverture de la première saison des croisières au port de Sept-Îles. Hier, on a inauguré le nouveau terminal modernisé, le terminal Monseigneur Blanche, avec l'arrivée du premier navire de croisière international. Cet événement-là marque vraiment le début d'une saison de croisière avec 8 grands navires attendus jusqu'au 21 octobre, dont le célèbre Queen Mary II le 7 octobre. Le terminal qui a été rénové grâce à un investissement de 37 millions de dollars comprend aussi le pavillon signature Innu, qui met en avant la culture autochtone, puis on s'attend à une année 2027 très achalandée. Hier, la table régionale des élus municipaux du Bas-Saint-Laurent a présenté ses 11 attentes électorales et s'attend à ce qu'il en soit question durant la campagne électorale. On demande notamment une reconnaissance de l'autonomie des municipalités, une augmentation des financements pour les infrastructures vieillissantes et des mesures pour faire face à la crise du logement. On souligne aussi l'importance de moderniser le régime forestier et de garantir des services de proximité, notamment en santé. Et justement, en termes de la campagne électorale, l'équipe Christine Fréchette, la Coalition Avenir Québec, a annoncé hier à Saint-Fabien son engagement pour relancer le prolongement de l'autoroute 20 dans le Bas-Saint-Laurent, en commençant par le secteur Bic jusqu'à Trois-Pistoles. Si le parti est réélu, les candidates Julia Briand-Ruet et Amélie Dionne ont souligné l'importance de mettre à jour les études techniques et environnementales en réponse à l'augmentation de la circulation et les enjeux de sécurité sur la route 132. La construction d'un pont à Trois-Pistoles, évalué à 1 milliard, a été abandonnée. De son côté, Pascal Bérubé, du Parti québécois, député sortant de Matane-Matapédia-Mitis, a lancé sa campagne pour un 7e mandat. Ça s'est fait mercredi à Sainte-Luce-sur-Mer. 19 ans d'expérience, une popularité actuelle de 67,4% lors des dernières élections. Il s'engage à continuer son travail avec passion. Il prévoit visiter 45 municipalités et, de son côté, met en avant des enjeux clés comme les soins de santé, le coût de la vie, lui aussi l'autoroute 20 qui juge prioritaire. Bérubé, qui représente le PQ, s'oppose à la CAQ et appelle à voter pour garantir un mandat fort. Un bon réveil à 6h08, c'est Jay qui vous accompagne. Si vous êtes à l'écoute, vous pouvez toujours nous envoyer un petit texto au 418-723-2564. En musique, Darren Vaudreuil, Mauvais Garçon. Bon vendredi, viva la musique!

0: complet démenti.
1: Il est 6h15, un bon début de vendredi. Avez-vous les yeux dans la graisse de bine? Qu'est-ce qui est bon avec des bines, des oignons? Ben là, je vais mêler de mes oignons, puis je vais arrêter de dire n'importe quoi. Ça vient d'où, ça, l'expression? Se mêler de ses oignons, le ça sort d'où, ça s'en vient. Après Stase, dernière fois à Viva. Bon vendredi.

0: Je veux pas dire bien malgré moi, mais la question se pose, ça sort d'où ça, l'expression se mêler de ses oignons? Tu sais, là, quand on veut que quelqu'un se mêle de ses affaires, puis laisse les autres tranquilles. Mais pourquoi des oignons? Tu sais, pourquoi c'est pas des carottes, des patates, des poireaux, tu sais? Il y en a pas d'expression avec des carottes, me semble. Il y a pas se mêler dans ses carottes. Ça serait pas pire, des carottes, pourtant. Ben, c'est là que ça devient intéressant. C'est parce qu'en argot français, dans le vieux français, le mot oignon a déjà servi à désigner, tenez-vous bien, des fesses. Les oignons, ça voulait dire des fesses. Fouille-moi, c'est quoi la ressemblance entre des oignons puis des fesses? Visiblement, l'hygiène, c'était pas sa force. En tout cas, on retrouve des traces de l'utilisation dès le début des années 1900. Ça fait une centaine d'années. C'est pas mon oignon, par exemple, voulait dire, ben, ça ne me regarde pas. Puis l'expression est devenue occupe-toi de tes oignons dans le langage populaire. Donc, quand quelqu'un vous dit de vous mêler de son oignon, de ses oignons, de vos oignons, ben, c'est pas vraiment une invitation à aller jardiner. C'est juste de vous mêler de vos affaires, calvasse. Dans les prochaines minutes à Viva, on a toutes les infos avec Louis-Philippe et également les détails météo. On va-tu finir par avoir un peu de soleil en fin de semaine? La réponse dans un instant.
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16: Bon vendredi, ici Louis-Philippe Arnoirel. La chef de la coalition Avenir Québec, Christine Fréchette, a porté la valeur totale de ses promesses envers les personnes âgées à pratiquement 2,5 milliards de dollars hier. Le chef du Parti conservateur du Québec, Éric Duhaime, a promis de verser 100 dollars par semaine par enfant aux familles qui gardent leur bambin à la maison. Interrogé à savoir s'il forcerait Glencore à réduire ses émissions d'arsenic à la fonderie Horn, le chef péquiste Paul-Saint-Pierre Plamondon a indiqué qu'il ne serait pas plus sévère à l'endroit de la multinationale. Le chef du Parti libéral Charles Milliard a proposé de créer une plateforme de télésanté pour les Québécois pour des consultations de quelques minutes. et la porte-parole de Québec solidaire, Ruba Gazal, a ramené l'idée de taxer davantage les grandes fortunes. Le gouvernement fédéral tient à réitérer auprès des entreprises touchées par les droits de douane américains qu'elles peuvent compter sur son aide pour traverser la crise. La ministre de l'Industrie, Mélanie Joly, a rappelé les mesures de soutien comme Développement économique Canada, l'assurance emploi et les prêts de la Banque de développement du Canada. Ottawa estime que 25 000 entreprises au pays sont directement affectées par les tarifs de 50 % sur 28 milliards de produits canadiens. Nombre d'entre elles ignorent que des ressources gouvernementales sont conçues pour les soutenir, selon Mme Joly. La semaine dernière, le gouvernement fédéral a annoncé des investissements de 7,5 milliards de dollars dans des programmes existants et dans la création de nouvelles sources de financement. Rappelons que les droits de douane de rétorsion canadiens sur près de 28 milliards de dollars de produits américains doivent entrer en vigueur mardi. Et le gouvernement fédéral s'emploie à recueillir des échantillons d'ADN auprès des familles des Canadiens toujours portés disparus au Népal et en Chine. Les inondations du 26 août ont fait plus de 1100 morts et environ 4400 disparus après l'effondrement d'un glacier dans la région frontalière entre le Népal et la Chine. C'est ce qui complète vos actualités Arsenal Média. Passez une bonne journée sur nos ondes.
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17: Ouais, ben on s'attendait à ça, c'est du temps gris pour aujourd'hui, de la pluie intermittente avec un maximum de 15 degrés. Ce soir et cette nuit, ça se poursuit avec 11 et demain, des nuages seulement pour débuter le week-end avec un maximum à 15. Le soleil est attendu dimanche, alternant soleil-nuage avec un maximum à 17 et pour débuter la semaine prochaine aussi, ce sera beau. Et bien au-delà des normales saisonnières, on attend jusqu'à 22 pour la journée de lundi. Mardi aussi, ce sera beau. 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
17: 6:26, un bon réveil, c'est vendredi, j'espère que vous êtes sortis de votre lit, let's go la gang, ça part cette journée-là. Il y a bien des activités à faire en fin de semaine et je vais faire la lumière là-dessus dans les prochaines minutes au showbiz. Et là, ben, on l'a vécu, notre première semaine complète de retour à l'école, comment ça se passe la routine avec les enfants?

0: c'est quoi?
1: La radio qui vous réserve tout un party pour retourner à la maison dès 16h aujourd'hui, c'est Viva, un bon début de vendredi à 6h28. Au showbiz, en ce vendredi, on a de la visite à la salle Jean-Marc Dion du côté de la Côte-Nord avec Bleu Jeans Bleu qui nous attend ce soir avec le spectacle record numéro 5. Sinon, du côté de Matane, c'est le retour des vendredis Band des chansons avec les Roadrunners qui seront au bar La Mansarde à 19h. Et demain, à ne pas manquer, du côté de la vallée de la Matapédia à Amqui, à la microbrasserie La Captive, Ska Sound System sera en show. Sinon, dans la Matanie, la grande fête du village de Baie des Sables, c'est aujourd'hui à partir de 13h. On croise les doigts pour avoir du beau temps. À 17h au Parc du Sacré-Cœur, musique avec café en musique à fond, la caisse. 18h30, spectacle avec le chansonnier Pascal Michaud. Sinon, le Skate Jam fête ses 10 ans du côté du skatepark de Rimouski jusqu'à dimanche. Au menu, art visuel, musique et bain du skate. Sinon, il y a le 40e Festi Jazz International de Rimouski tout le week-end. Plus de 50 spectacles extérieurs et intérieurs, des kiosques alimentaires, de l'animation au centre-ville. Et on peut pas passer sous silence à Val-Briand, le festival Frolic avec demain, entre autres, Francis de Grand Prix.

0: Je sais pas si vous avez remarqué comme moi que depuis que la routine de la semaine est recommencée, on a comme l'impression que nos enfants sont très collés à nous. C'est normal, ça. Comment on fait pour retrouver une routine un peu plus régulière et faciliter le retour à l'école? Je vous parle de ça dans les prochaines minutes. Il est 6h36, mais pour tout de suite, en ce vendredi 4 septembre, c'est Olivier Dion et Kind of Love qui commencent notre journée à Viva.
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0: En ce vendredi à 6h39. Non, mais ça, on envoie ça dans le cours à Jay.
1: Dans le cours à Jay. On parle du retour à la petite routine habituelle avec l'école. Et ça, c'est pas évident. C'est pas évident, mais comment qu'on fait pour essayer d'adoucir ça? Un article très intéressant dans la presse que j'ai lu en collaboration avec la psychologue Nadia Gagné, qui souligne l'importance d'une structure qui rassure les enfants, mais aussi les parents, puis qui permet des adaptations selon les nouvelles situations familiales. Parce que là, tu sais, on part des vacances, du camp de jour, puis là, les devoirs recommencent, les lunchs, le souper vite. Pas facile de rendre ce quotidien-là plus agréable, alors les experts ont des repères pour nous. On nous dit que c'est essentiel d'adopter un rythme plus lent pour éviter la surcharge. Parce que c'est pas parce qu'on est surchargé, c'est juste que la charge est nouvelle et il faut apprendre à s'y adapter. Solène Bourque, qui est psychoéducatrice, recommande de différencier les véritables contraintes des obligations imposées. On est souvent comme ça, on veut que le ménage soit fait, on veut que ce soit propre, on veut que les lunchs soient prêts. Mais en revanche, elle nous dit, privilégiez un moment de connexion avec votre enfant plutôt que de focaliser sur les tâches ménagères. Il y a bien des affaires qui peuvent aller au week-end. Et ça, c'est vrai. Pour éviter l'ennui, on vous dit d'introduire des variations dans la routine, comme prendre le repas à l'extérieur. Là, ce sera peut-être pas aujourd'hui. Là. Écouter de la musique en cuisinant, impliquer les enfants dans la planification de leur emploi du temps, leur demander bon les devoirs qui vont commencer, à quel moment tu veux les faire, est-ce que tu veux qu'on joue un peu ensemble ou jouer avec ton frère, ta sœur à tel moment. Surtout à l'adolescence, ça les aide beaucoup à se sentir valorisés. Et un élément intéressant, faut pas oublier d'inclure des moments de respiration dans la journée. C'est ça que nos experts nous disent. Et pour vrai, moi je l'ai expérimenté. À un moment donné, quand tu te sens surchargé, puis vraiment dans le jus, puis t'essaies de faire 2-3 affaires en même temps, là, juste prendre pour vrai un 15 secondes, puis faire « Ok, là je suis ici maintenant, je vais respirer 3-4 grands coups. » là. Je suis en sécurité, je peux pas tout faire en même temps, une chose à la fois, on est correct. Hey, ça là, ça permet aux adultes, mais aussi aux enfants s'ils participent, de se détendre puis développer leur créativité. Parce que parfois, quand on est trop dans du jeu encadré, ben, ça nuit à la créativité, puis ça nuit à conjuguer avec l'ennui. Parce que plus qu'on s'expose à l'ennui, plus qu'on devient créatif pour gérer ça, et c'est juste bon pour nous. Puis en terminant, là, réévaluer régulièrement la routine familiale, on dit que c'est crucial parce que l'année précédente peut ne plus convenir. Il y a peut-être eu des changements à l'horaire ou dans votre travail, ce qui fait que c'est très intéressant de réévaluer à chaque rentrée qu'est-ce qu'on veut faire puis comment qu'on voit ça pour l'année d'ensuite. Il y a un bon réveil à 6h42 et il y a un artiste qu'on a vu chez nous cet été qui a été choisi pour remplacer à pied levé Gims qui a des ennuis de santé. Vous allez découvrir c'est qui, vous allez apprécier la chanson Au retour à Viva.
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Ben oui, Jeff Posé qui nous a offert tout un show cet été chez nous. Justement, c'est lui qui remplace à pied levé le rappeur congolais Gims qui ne sera pas au Beach Club de Pointe-Calumet. C'est demain que c'était censé se produire au Festival Phono à Québec le 10 septembre en raison d'un problème de santé. Donc, il y a 50 Cent qui va être là au Beach Club et Jeff Posé au Festival Phono. C'est sûr que c'est... C'est pas tout à fait pareil, JF Posé et Maître Gims. Ben, ça a été fait sur les réseaux sociaux du Beach Club cette semaine. Puis vraiment, on s'entend, là, remplacer Gims par 50 Cent, c'est très bon. Ben, quoique, trouver JF Posé puis lui faire jouer à Phono aussi, c'est très cool parce qu'il offre tout un spectacle. Mais là, revenons à Gims, là. Il a été mis en examen pour blanchiment d'argent en France en mars dernier. Puis là, il y a des fans qui étaient inquiets par rapport à son état de santé. Moi, j'aime beaucoup ce qu'il fait quand même, Maître Gims, mais peut-être pas avec son argent. Vince Lemire, coup de tête, un bon réveil. Il est 6h49. 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

0: Hey, un bon début de vendredi. Salut à Émilie Roy-Bernier. Il y a Karine qui est toujours à l'écoute. Gino Talbot également. Manon Fournier de Bécomo qui font partie de nos fidèles auditeurs. Si vous avez un seul anniversaire pour aujourd'hui, pour en fin de semaine, parce que c'est un long week-end aussi, ben c'est le temps de réagir au 418-723-2564. Vous pouvez même nous envoyer un message vocal. Les infos avec Louis-Philippe Arnoirel s'en viennent dans un moment. On fait le point sur ce qu'ont dit les chefs de parti en ce jour 7 de la campagne électorale alors qu'on amorce la journée numéro 8. Et aussi, on revient sur les mesures de soutien, les nouvelles mesures de soutien face aux tarifs douaniers pour les entreprises d'ici. En musique, on va revenir en 2001 et ça va vous faire plaisir, c'est certain. Est-ce qu'il va faire beau aussi en fin de semaine? Est-ce qu'on va pouvoir en profiter chez nous? La réponse au retour. À Viva!
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4: Bon vendredi, ici Louis-Philippe Arnoirel. La chef de la coalition Avenir Québec, Christine Fréchette, a porté la valeur totale de ses promesses envers les personnes âgées à pratiquement 2,5 milliards de dollars hier. Le chef du Parti conservateur du Québec, Éric Duhaime, a promis de verser 100 dollars par semaine par enfant aux familles qui gardent leur bambin à la maison. Interrogé à savoir s'il forcerait Glencore à réduire ses émissions d'arsenic à la fonderie Orne, le chef péquiste Paul Saint-Pierre Plamondon a indiqué qu'il ne serait pas plus sévère à l'endroit de la multinationale. Le chef du Parti libéral, Charles Milliard, a proposé de créer une plateforme de télésanté pour les Québécois pour des consultations de quelques minutes. Et la porte-parole de Québec solidaire, Ruba Gazal, a ramené l'idée de taxer davantage les grandes fortunes. Le gouvernement fédéral tient à réitérer auprès des entreprises touchées par les droits de douane américains qu'elles peuvent compter sur son aide pour traverser la crise. La ministre de l'Industrie, Mélanie Joly, a rappelé les mesures de soutien comme Développement économique Canada, l'assurance emploi et les prêts de la Banque de développement du Canada. Ottawa estime que 25 000 entreprises au pays sont directement affectées par les tarifs de 50 % sur 28 milliards de produits canadiens. Nombre d'entre elles ignorent que des ressources gouvernementales sont conçues pour les soutenir, selon Mme Joly. La semaine dernière, le gouvernement fédéral a annoncé des investissements de 7,5 milliards de dollars dans des programmes existants et dans la création de nouvelles sources de financement. Rappelons que les droits de douane de rétorsion canadiens sur près de 28 milliards de dollars de produits américains doivent entrer en vigueur mardi. Et le gouvernement fédéral s'emploie à recueillir des échantillons d'ADN auprès des familles des Canadiens toujours portés disparus au Népal et en Chine. Les inondations du 26 août ont fait plus de 1100 morts et environ 4400 disparus après l'effondrement d'un glacier dans la région frontalière entre le Népal et la Chine. C'est ce qui complète vos actualités Arsenal Média. Passez une bonne journée sur nos ondes.
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6: Ouais, ben on s'attendait à ça, c'est du temps gris pour aujourd'hui, de la pluie intermittente avec un maximum de 15 degrés. Ce soir et cette nuit, ça se poursuit avec 11 et demain, des nuages seulement pour débuter le week-end avec un maximum à 15. Le soleil est attendu dimanche, alternant soleil-nuage avec un maximum à 17 et pour débuter la semaine prochaine aussi, ce sera beau et bien au-delà des normales saisonnières. On attend jusqu'à 22 pour la journée de lundi. Mardi aussi, ce sera beau. 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

0: ça de même.
1: Bientôt 7h03, c'est Jay qui vous accompagne. On prend un petit café ensemble, on prend des nouvelles du showbiz. Sonia Benezra entame une poursuite quand même d'importance et on prend des nouvelles d'un artiste de l'Est du Québec, David Pinault, qui prête sa voix pour une bonne cause et ça va être intéressant. Tout ça, ça s'en vient dans les prochaines minutes et également, on va parler de l'hiver 2026-2027, de quoi va-t-il se chauffer? Parce qu'il y a un phénomène qui s'en vient. Je pense que j'ai ouvert l'almanach des agriculteurs, puis là, j'ai besoin de savoir c'est quoi qu'on annonce comme temps. J'ai-tu assez de bois de chauffage pour cette année? Probablement que vous en avez assez, vous aussi. Mais pour tout de suite, on revient en 2001. Viva la musique de Destiny's Child, Independent Woman. Bon vendredi à Viva!
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Ça, c'est dans la table de ce que je vous joue le midi dans le lunch 80-90-2000. Hey, un bon vendredi matin, il est 7h07. Au showbiz, ce qui retient notre attention aujourd'hui, ben il y a entre autres David Pinault, qui est auteur-compositeur-interprète, qui vient de Mont-Joli, qui devient porte-parole de SOS Suicide Jeunesse au Québec avec la sortie de sa nouvelle chanson qui s'appelle Capitaine, on a un problème. Cet extrait-là aborde la détresse psychologique puis veut prévenir le suicide en incitant à briser le silence puis à ouvrir le dialogue. Lui qui a été touché personnellement par ce sujet, il offre l'aide à ses fans avant chaque interprétation, les dirigeant vers des ressources d'aide. Puis en septembre, le mois de la prévention du suicide qu'on traverse en ce moment, il propose des articles exclusifs dont une partie des ventes sera reversé, c'est-à-dire à l'organisme. Il y a un vidéoclip avec Emmanuel Auger qui sera bientôt disponible sur les réseaux sociaux. Sonia Benezra s'en va en cours. Elle poursuit en justice les producteurs de Bonsoir Bonsoir pour 468 200 $. Elle affirme avoir été victime d'une rupture de contrat parce qu'on lui avait promis d'être remplaçante dans le cas où Jean-Philippe Wauthier serait absent de l'émission Bonsoir Bonsoir. Ça remonte à janvier 2025. Il y a un contrat qui a été signé en mars. Et malgré l'annonce d'un épuisement professionnel de Wauthier, finalement, c'est Marie-Claude Barrette qui a été choisie pour l'animation, ce qui a surpris Sonia Benezra. Elle réclame 343 200 $ pour le salaire prévu et 125 000 $ pour des dommages moraux évoquant une détresse profonde. Les producteurs contestent cette interprétation du contrat, par exemple, puis ils disent, entre autres, ben on comprend pas parce que elle a continué de faire des chroniques, puis il a jamais été question de ça avant aujourd'hui. Alors, qui a raison? On verra. L'avenir nous le dira. C'est Taylor Swift qui débarque à 7h09. Voici I Knew It, I Knew You. Un bon début de journée, un bon vendredi. On est en train de la finir cette semaine-là, la gang.

va être honnête avec vous, au début, je la trouvais un peu dolle, cette chanson-là, la chanson thème de Toy Story 5, mais plus je l'entends, plus je l'aime. Taylor Swift, Aviva, un bon début de vendredi à 7h12, et là, je sors ma boule de cristal et je regarde qu'est-ce qui s'en vient pour la saison froide. Parce que là, on le sent un matin, là. Oh, oh, l'automne cogne à notre porte et qui dit automne dit bois de chauffage. Qui dit bois de chauffage dit fais du feu dans la cheminée, puis c'est l'hiver. Il va avoir l'air de quoi cette année? On regarde après Enrique Aviva.

0: Il y a bien quelque chose que j'aime, moi, c'est l'almanach des agriculteurs. Là. Quand arrive le printemps, on reçoit ça, puis là, on est enfin au courant de quoi l'été va avoir l'air. Je sais pas s'il s'est trompé ou pas cet été, mais ça a été une bonne saison pour le foin, pour qu'il pousse. Pour le récolter, ça a été une autre affaire. Maintenant, on laisse ça derrière nous et on va terminer, on va fermer nos champs. Je sais pas si c'est comme ça qu'on dit ça dans l'univers de l'agriculture. Mais on va transformer les tracteurs pour faire du déneigement. Et de quoi va avoir l'air l'hiver 2026-2027? Ben, on connaît le phénomène El Niño. On en parle depuis des décennies. Là, même Plume la Traverse chantait ça. C'est là encore la faute à El Niño. Ben là, on se rend compte que le phénomène se renforce actuellement puis pourrait être le plus puissant depuis 40 ans, selon l'Organisation météorologique mondiale. Je savais même pas qu'il y avait une organisation de ça. C'est intéressant. Là, les effets de El Niño sont déjà observés. On voit une augmentation des risques d'événements climatiques extrêmes dans plusieurs régions du monde, notamment en Afrique, en Indonésie, au Brésil. C'est un phénomène qui est naturel, qui se produit tous les 2 à 7 ans. Ça fait partie du cycle normal des choses. S'entraîne un réchauffement des eaux du Pacifique. Ça amplifie le réchauffement climatique, mais ce qui nous intéresse, c'est nous au Québec. Quel est l'impact de El Niño le plus fort en 40 ans? Ben, géographiquement, on est quand même éloigné. El Niño pourrait influencer notre hiver, le rendant plus doux, entraînant moins de neige. Théoriquement, ça pourrait avoir des conséquences sur les cultures l'été prochain, comme le blé d'hiver. Ben là, est-ce l'été prochain? Non, mais s'il y a moins de précipitations, ça peut avoir un effet sur l'irrigation l'été prochain, c'est ce que je veux dire. Et de plus, un hiver plus doux pourrait aussi augmenter les risques de tempêtes de verglas dépendamment des secteurs. Donc, les experts s'accordent à dire que on devrait avoir une attention particulière sur les impacts d'El Niño qui s'est exacerbé par les changements climatiques. Mais en même temps, au quotidien, nous, qu'est-ce qu'on peut faire pour changer ça? Pas grand-chose dans l'immédiat, tu sais, on n'a pas le numéro de téléphone de Dame Nature, on peut pas y envoyer un petit texto pour y dire « Hey, envoie-nous de la neige en masse », c'est pas tout à fait ça. Une chose est sûre, c'est que ici, à Viva, on s'arrange pour avoir un semblant d'été, là, pour en fin de semaine, la fête du travail. On a de la bonne musique au retour après les nouvelles. UB40 nous attend avec Red Red Wine. Il est 7h18. Un bon réveil à Viva.
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11: Bon vendredi, ici Louis-Philippe Arnoirel. La chef de la coalition Avenir Québec, Christine Fréchette, a porté la valeur totale de ses promesses envers les personnes âgées à pratiquement 2,5 milliards de dollars hier. Le chef du Parti conservateur du Québec, Éric Duhaime, a promis de verser 100 dollars par semaine par enfant aux familles qui gardent leur bambin à la maison. Interrogé à savoir s'il forcerait Glencore à réduire ses émissions d'arsenic à la fonderie Horne, le chef péquiste Paul Saint-Pierre Plamondon a indiqué qu'il ne serait pas plus sévère à l'endroit de la multinationale. Le chef du Parti libéral Charles Milliard a proposé de créer une plateforme de télésanté pour les Québécois pour des consultations de quelques minutes et la porte-parole de Québec solidaire Ruba Gazal a ramené l'idée de taxer davantage les grandes fortunes. Le gouvernement fédéral tient à réitérer auprès des entreprises touchées par les droits de douane américains qu'elles peuvent compter sur son aide pour traverser la crise. La ministre de l'Industrie, Mélanie Joly, a rappelé les mesures de soutien comme Développement économique Canada, l'assurance-emploi et les prêts de la Banque de développement du Canada. Ottawa estime que 25 000 entreprises au pays sont directement affectées par les tarifs de 50 % sur 28 milliards de produits canadiens. Nombre d'entre elles ignorent que des ressources gouvernementales sont conçues pour les soutenir, selon Mme Joly. La semaine dernière, le gouvernement fédéral a annoncé des investissements de 7,5 milliards de dollars dans des programmes existants et dans la création de nouvelles sources de financement. Rappelons que les droits de douane de rétorsion canadiens sur près de 28 milliards de dollars de produits américains doivent entrer en vigueur mardi. Et le gouvernement fédéral s'emploie à recueillir des échantillons d'ADN auprès des familles des Canadiens toujours portés disparus au Népal et en Chine. Les inondations du 26 août ont fait plus de 1100 morts et environ 4400 disparus après l'effondrement d'un glacier dans la région frontalière entre le Népal et la Chine. C'est ce qui complète vos actualités Arsenal Média. Passez une bonne journée sur nos ondes.
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13: Ouais, ben on s'attendait à ça, c'est du temps gris pour aujourd'hui, de la pluie intermittente avec un maximum de 15 degrés. Ce soir et cette nuit, ça se poursuit avec 11 et demain, des nuages seulement pour débuter le week-end avec un maximum à 15. Le soleil est attendu dimanche, alternance soleil-nuages avec un maximum à 17 et pour débuter la semaine prochaine aussi, ce sera beau et bien au-delà des normales saisonnières. On attend jusqu'à 22 pour la journée de lundi. Mardi aussi, ce sera beau. 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
13: 7h25 et on vous souhaite un bon réveil, un bon début de vendredi 4 septembre. Jake est avec vous, on passe ça de même à Viva, on prend un petit café, on savoure ça, on prend des nouvelles, puis on se pose de sérieuses questions sur la luminothérapie. À matin, je pense qu'on en aurait besoin. Puis justement, ça marche-tu pour vrai ça? Comment faut utiliser ça? Avez-vous une lampe de luminothérapie? Si vous avez des petits trucs comme ça quand les journées raccourcissent, comme actuellement, là on voit que ça paraît, C'est quoi votre truc pour garder votre niveau d'énergie quand l'automne arrive? 418-723-2564. Et nous, on va revenir en 1984 avec UB40. On s'offre une petite coupe de vin rouge. C'est comme un 5 à 7 avant le temps. À Viva!

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2: Il est 7h28. Les journées raccourcissent. Il fait noir de plus en plus tôt et plus en plus tard. On a renvoyé les enfants à l'école. C'est pas facile. On jase de même. On jase juste de même. On jase de même. Oh là là là là, on a besoin de lumière et de motivation en ce vendredi matin. Puis là, on trouve toutes sortes de solutions, comme par exemple la luminothérapie. Ça fait des décennies que ça existe. Ça marche-tu pour vrai, ça? Ben, on s'est penché sur la question, OK, chez des adultes à Amsterdam, Bologne, Tartu, puis on a révélé que l'utilisation d'une lampe de luminothérapie avant 10h34 est associé à une activité quotidienne plus stable et moins fragmentée. Ça veut donc dire que les personnes possèdent une lampe de luminothérapie, mais c'est pas suffisant. Faut vraiment l'utiliser tôt le matin pour en tirer des bénéfices. Ceux qui ont allumé leur lampe plus tôt dans la journée ont signalé vraiment une meilleure qualité de sommeil la nuit suivante, une capacité physique accru, puis ceux qui ont attendu trop longtemps pour l'utiliser n'ont pas observé d'amélioration. Alors, si vous avez déjà essayé une lampe de luminothérapie puis vous vous êtes dit « Ah, ça marche pas », c'est peut-être l'heure à laquelle vous l'avez utilisée qui a eu cet impact-là. Je trouve ça intéressant. Donc, faut s'exposer à la lumière le plus possible de façon naturelle, mais sinon, en hiver, comme chez nous, ben on peut favoriser justement l'utilisation très tôt. Les personnes âgées, en raison de changements oculaires, reçoivent moins de lumière naturelle. Tu sais, quand ils ont des cataractes ou du glaucome, ben là, je suis pas un spécialiste, je suis pas un optométriste ni un opticien non plus, là. Ben ça fait peut-être qu'ils évitent d'être au grand soleil. Puis ça, ben ça peut avoir un impact sur leur santé physique également. Là, c'est quoi la solution de ça? Je sais pas, mais faut s'exposer à la lumière davantage. Je pense que c'est ce qu'il faut retenir le plus possible. Quant à elle, on dirait qu'elle sort moins souvent et elle se concentre beaucoup sur son futur show à Paris. On voit des séquences sur les réseaux sociaux d'elle qui dit « Non, non, je dois pas sortir, je dois vraiment me concentrer. » C'est Céline Dion, j'espère que vous avez aimé mon imitation. À 7h31, voici « Bonjour, pardon, merci à Viva ».

0: Merci.
1: Pas mal certain qu'elle va l'interpréter prochainement à Paris pour sa résidence. Et là, les rumeurs les plus persistantes veulent que Céline Dion amène son show au Québec également. Est-ce que vous serez des leurs pour en profiter? Probablement que c'est plus attrayant de vouloir rester au Québec que d'acheter des billets pour aller à Paris parce que c'est rendu pas achetable. Hey, un bon vendredi, bon début de journée à Viva. Au retour, on fait choisir de la musique. Mais avant, à 7h34, j'ai quelque chose de gros pour vous. Hier, on a reçu, sous embargo, cette nouvelle chanson-là de Marie-Mé. Et on nous promet que Marie-Mé va faire un genre de virage country, va surfer la vague du new country. Ici, à Viva, évidemment, ça fait partie de notre ADN. Elle collabore avec Savannah Jade et c'est tellement bon qu'on a décidé de la rentrer tout de suite dans la programmation. Et je vous avertis, c'est excellent. En primeur, à Viva, voici Kiss My Glass. J'adore. Savannah Jade, Marie-Mé, bon vendredi matin. Viva la musique. 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

Vous avez choisi de commencer votre journée du bon pied, un bon vendredi dans l'Est du Québec et la Côte-Nord. Et qu'est-ce que vous allez choisir pour le Voilà ta toune? Deux chansons qui s'affrontent et une seule va remporter pendant que vous allez vous installer à votre poste de travail pour la dernière journée de la semaine. C'est un duel de pink aujourd'hui. Le département musical a choisi Never Gonna Not Dance Again. Et moi, j'ai choisi la collaboration avec Nate Ruess de la formation Fun, Just Give Me a Reason. Ultimement, c'est votre décision et vous le faites par texto au 418-723-2564. Ça s'en vient dans quoi? Maximum une quinzaine de minutes pour tout de suite. C'est le collectif CLCTF Ready for Love à Viva.

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La bonne nouvelle du jour s'en vient après Charlotte Cardin. Tant pis pour elle, il est 7h51 et vous êtes à Viva.

0: 7h53, vous êtes à Vivan. C'est l'heure de la bonne nouvelle. Oui, c'est la bonne nouvelle du jour. Mon Dieu, Seigneur, on dirait que l'humidité ne fait pas aujourd'hui. Hey, y a-tu quelque chose qui fait... qui rend plus triste que de voir une affiche sur un poteau de téléphone, sur une boîte aux lettres d'un chat perdu? C'est quelque chose pareil, hein? Mais là, j'ai pour vous une histoire de chat errant. On se déplace au Japon, OK? Il y a un chat qui a été recueilli par des employés d'une gare. Ils l'ont soigné, ils l'ont remis sur pattes, ils en ont pris soin. Puis le chat s'est familiarisé avec l'équipe. Puis plutôt que de simplement lui trouver une famille, ben ils ont décidé de lui offrir un emploi. C'est une femelle tigrée qui est devenue, entre guillemets, apprentie à la gare en janvier de cette année. Et en juillet, elle a gravi les échelons puis elle a obtenu le prestigieux titre de chef de gare. Elle a même reçu une petite casquette puis une médaille pour son collier. Bon, évidemment, ses qualifications, c'est assez particulier là sur son CV. Parmi ses compétences, on retrouve faire tomber les souris d'ordinateur des bureaux et dormir sur les documents. Mais au-delà de cette belle histoire-là, c'est surtout un bel exemple. Puis j'imagine que pour les employés aussi, ça devient leur mascotte. Puis moi, la question que je me pose, c'est avez-vous une mascotte? Tu sais, il y a des entreprises, des cantines. Moi, j'ai déjà vu un mini-pot à Rimouski qui avait Monsieur Bacon. Monsieur Bacon, c'était un chat, il était tout noir, puis c'était lui le roi du mini-pot. Tu sais, c'était à l'extérieur, évidemment. Il se promenait, puis il chillait. Il vivait sa best life. Et quand Monsieur Bacon a été annoncé décédé, là, ouf, toute la ville a pleuré, regretté d'avoir flatté Monsieur Bacon une dernière fois. Si vous en avez, des mascottes de genre-là, je veux la connaître. 418-723-2564. Ça fait du bien. Comme un coton ouaté confortable, une petite doudou. Mumford & Sons, Chris Stapleton avec Here. Un bon réveil à 7h55 à Viva.
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0: Hey, un bon réveil. Vous avez choisi Vivant, puis ça, c'est une méchante bonne idée parce qu'on vous accompagne avec toute l'actualité dans un moment avec Louis-Philippe Arnoirel. Il sera question du jour 8 de la campagne électorale et les promesses de nos chefs hier et aussi les nouvelles mesures de soutien face aux tarifs douaniers. La chanson gagnante du Voilà Tatoune également nous attend au retour à Vivant. Bon vendredi!
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5: Bon vendredi, ici Louis-Philippe Arnoirel. La chef de la coalition Avenir Québec, Christine Fréchette, a porté la valeur totale de ses promesses envers les personnes âgées à pratiquement 2,5 milliards de dollars hier. Le chef du Parti conservateur du Québec, Éric Duhaime, a promis de verser 100 dollars par semaine par enfant aux familles qui gardent leur bambin à la maison. Interrogé à savoir s'il forcerait Glencore à réduire ses émissions d'arsenic à la fonderie Orne, le chef péquiste Paul Saint-Pierre Plamondon a indiqué qu'il ne serait pas plus sévère à l'endroit de la multinationale. Le chef du Parti libéral, Charles Milliard, a proposé de créer une plateforme de télésanté pour les Québécois pour des consultations de quelques minutes. Et la porte-parole de Québec solidaire, Ruba Gazal, a ramené l'idée de taxer davantage les grandes fortunes. Le gouvernement fédéral tient à réitérer auprès des entreprises touchées par les droits de douane américains qu'elles peuvent compter sur son aide pour traverser la crise. La ministre de l'Industrie, Mélanie Joly, a rappelé les mesures de soutien comme Développement économique Canada, l'assurance emploi et les prêts de la Banque de développement du Canada. Ottawa estime que 25 000 entreprises au pays sont directement affectées par les tarifs de 50% sur 28 milliards de produits canadiens. Nombre d'entre elles ignorent que des ressources gouvernementales sont conçues pour les soutenir, selon Mme Joly. La semaine dernière, le gouvernement fédéral a annoncé des investissements de 7,5 milliards de dollars dans des programmes existants et dans la création de nouvelles sources de financement. Rappelons que les droits de douane de rétorsion canadiens sur près de 28 milliards de dollars de produits américains doivent entrer en vigueur mardi. Et le gouvernement fédéral s'emploie à recueillir des échantillons d'ADN auprès des familles des Canadiens toujours portés disparus au Népal et en Chine. Les inondations du 26 août ont fait plus de 1100 morts et environ 4400 disparus après l'effondrement d'un glacier dans la région frontalière entre le Népal et la Chine. C'est ce qui complète vos actualités Arsenal Média. Passez une bonne journée sur nos ondes.
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7: Ouais, ben on s'attendait à ça, c'est du temps gris pour aujourd'hui, de la pluie intermittente avec un maximum de 15 degrés. Ce soir et cette nuit, ça se poursuit avec 11 et demain, des nuages seulement pour débuter le week-end avec un maximum à 15. Le soleil est attendu dimanche, alternant soleil-nuages avec un maximum à 17 et pour débuter la semaine prochaine aussi, ce sera beau et bien au-delà des normales saisonnières. On attend jusqu'à 22 pour la journée de lundi. Mardi aussi, ce sera beau. 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

Presque 7h05, un bon réveil. Vous êtes à Vivant. On débute la dernière journée de la semaine ensemble. Puis savez-vous, c'est quoi qu'il y a de beau là-dedans? C'est que c'est le début d'un long week-end tantôt à 5h. Et c'est-tu pas beau? Ben, à l'heure à laquelle vous finissez de travailler, on va commencer par commencer la journée. C'est Dieu qui vous accompagne et il y a plein d'activités en fin de semaine. Puis comme j'ai dit, bon, on va avoir notre part de soleil ce week-end. On va pouvoir en profiter un peu. Il y a plein d'activités culturelles qui sont à venir. On va faire le tour de tout ça dans les prochaines minutes et on va revenir sur une expression, se mêler de nos oignons. Ça vient d'où ça? Je vais faire mon petit J connaissant aussi. Mais pour tout de suite, la chanson gagnante du Voilà ta toune, c'est celle de Pink et Never Gonna Not Dance Again à Viva.

Salut à Marie-Ève Couture de Montjoly qui a voté entre autres pour cette chanson-là, également Sandra Robichaud. Vous êtes à l'écoute de Vivant, on commence notre journée ensemble, il est 8h09. Au showbiz, en ce vendredi, on a de la visite à la salle Jean-Marc Dion du côté de la Côte-Nord avec Bleu Jeans Bleu qui nous attend ce soir avec le spectacle record numéro 5. Sinon, du côté de Matane, c'est le retour des vendredis bandes et chansons avec les Roadrunners qui seront au bar La Mansarde à 19h. Et demain, à ne pas manquer, du côté de la vallée de la Matapédia, à Amqui, à la microbrasserie La Captive, Ska Sound System sera en show. Sinon, dans la Matanie, la grande fête du village de Baie-des-Sables, c'est aujourd'hui à partir de 13h. On croise les doigts pour avoir du beau temps. À 17h au Parc du Sacré-Cœur, musique avec café en musique à fond, la caisse. 18h30, spectacle avec le chansonnier Pascal Michaud. Sinon, le Skate Jam fête ses 10 ans du côté du skatepark de Rimouski jusqu'à dimanche. Au menu, art visuel, musique et bain du skate. Sinon, il y a le 40e Festi Jazz International de Rimouski tout le week-end. Plus de 50 spectacles extérieurs et intérieurs, des kiosques alimentaires, de l'animation au centre-ville. Et on peut pas passer sous silence à Valbriant, le festival Frolic avec demain, entre autres, Francis de Grand Prix. Il y a de la bonne musique sur l'heure du lunch avec des souvenirs des années 80, 90, 2000 et celle-là pourrait jouer en masse. C'est ce que ça nous prend ce vendredi matin à 8h10. Voici Duran Duran et Hungry Like the Wolf.

je veux pas dire bien malgré moi, mais la question se pose, ça sort d'où ça, l'expression se mêler de ses oignons? Tu sais, là, quand on veut que quelqu'un se mêle de ses affaires, puis laisse les autres tranquilles. Mais pourquoi des oignons? Tu sais, pourquoi c'est pas des carottes, des patates, des poireaux, tu sais? Il y en a pas d'expression avec des carottes, me semble. Il y a pas se mêler dans ses carottes. Ça serait pas pire, des carottes, pourtant. Ben, c'est là que ça devient intéressant. C'est parce qu'en argot français, dans le vieux français, le mot oignon a déjà servi à désigner, tenez-vous bien, des fesses. Les oignons, ça voulait dire des fesses. Fouille-moi, c'est quoi la ressemblance entre des oignons puis des fesses? Visiblement, l'hygiène, c'était pas sa force. En tout cas, on retrouve des traces de l'utilisation dès le début des années 1900. Ça fait une centaine d'années. C'est pas mon oignon, par exemple, voulait dire, ben, ça ne me regarde pas. Puis l'expression est devenue occupe-toi de tes oignons dans le langage populaire. Donc, quand quelqu'un vous dit de vous mêler de vos oignons, ben, c'est pas vraiment une invitation à aller jardiner. C'est juste de vous mêler de vos affaires, calvasse.

0: 8h19, un bon début de journée au travail. C'est Jay qui vous accompagne. On va faire le tour des détails météo. Qu'est-ce qu'on va pouvoir prévoir en fin de semaine? Également, les nouvelles s'en viennent et juste au retour, Ray, Where's My Husband? Viva la musique!
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12: Bon vendredi, ici Louis-Philippe Arnoirel. La chef de la coalition Avenir Québec, Christine Fréchette, a porté la valeur totale de ses promesses envers les personnes âgées à pratiquement 2,5 milliards de dollars hier. Le chef du Parti conservateur du Québec, Éric Duhaime, a promis de verser 100 dollars par semaine par enfant aux familles qui gardent leur bambin à la maison. Interrogé à savoir s'il forcerait Glencore à réduire ses émissions d'arsenic à la fonderie Horn, le chef péquiste Paul Saint-Pierre Plamondon a indiqué qu'il ne serait pas plus sévère à l'endroit de la multinationale. Le chef du Parti libéral, Charles Milliard, a proposé de créer une plateforme de télésanté pour les Québécois pour des consultations de quelques minutes. Et la porte-parole de Québec solidaire, Ruba Gazal, a ramené l'idée de taxer davantage les grandes fortunes. Le gouvernement fédéral tient à réitérer auprès des entreprises touchées par les droits de douane américains qu'elles peuvent compter sur son aide pour traverser la crise. La ministre de l'Industrie, Mélanie Joly, a rappelé les mesures de soutien comme Développement économique Canada, l'assurance emploi et les prêts de la Banque de développement du Canada. Ottawa estime que 25 000 entreprises au pays sont directement affectées par les tarifs de 50 % sur 28 milliards de produits canadiens. Nombre d'entre elles ignorent que des ressources gouvernementales sont conçues pour les soutenir, selon Mme Joly. La semaine dernière, le gouvernement fédéral a annoncé des investissements de 7,5 milliards de dollars dans des programmes existants et dans la création de nouvelles sources de financement. Rappelons que les droits de douane de rétorsion canadiens sur près de 28 milliards de dollars de produits américains doivent entrer en vigueur mardi. Et le gouvernement fédéral s'emploie à recueillir des échantillons d'ADN auprès des familles des Canadiens toujours portés disparus au Népal et en Chine. Les inondations du 26 août ont fait plus de 1100 morts et environ 4400 disparus après l'effondrement d'un glacier dans la région frontalière entre le Népal et la Chine. C'est ce qui complète vos actualités Arsenal Média. Passez une bonne journée sur nos ondes.
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0: Ouais, ben on s'attendait à ça. C'est du temps gris pour aujourd'hui. De la pluie intermittente avec un maximum de 15 degrés. Ce soir et cette nuit, ça se poursuit avec 11. Et demain, des nuages seulement pour débuter le week-end avec un maximum à 15. Le soleil est attendu dimanche. Alternance soleil-nuage avec un maximum à 17. Et pour débuter la semaine prochaine aussi, ce sera beau. Et bien au-delà des normales saisonnières, on attend jusqu'à 22 pour la journée de lundi. Mardi aussi, ce sera beau. 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
0: Vous vous installez à votre poste de travail et dans les prochaines minutes ici à Viva, on va faire la lumière sur le retour à la routine familiale cette semaine. Comment on peut faire pour adoucir ça un peu, que ce soit bon pour les parents, mais aussi évidemment pour nos jeunes. Après Ray, Where's My Husband? 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
15: Hey!

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2: Non, mais ça, on envoie ça dans Cours à Jay. On parle du retour à la petite routine habituelle avec l'école. Et ça, c'est pas évident.

pas évident, mais comment on fait pour essayer d'adoucir ça? Un article très intéressant dans la presse que j'ai lu en collaboration avec la psychologue Nadia Gagné, qui souligne l'importance d'une structure qui rassure les enfants, mais aussi les parents, puis qui permet des adaptations selon les nouvelles situations familiales. Parce que là, tu sais, on part des vacances, du camp de jour, puis là, les devoirs recommencent, les lunchs, le souper vite. Pas facile de rendre ce quotidien-là plus agréable, alors les experts ont des repères pour nous. On nous dit que c'est essentiel d'adopter un rythme plus lent pour éviter la surcharge. Parce que c'est pas parce qu'on est surchargé, c'est juste que la charge est nouvelle et il faut apprendre à s'y adapter. Solène Bourque, qui est psychoéducatrice, recommande de différencier les véritables contraintes des obligations imposées. On est souvent comme ça, on veut que le ménage soit fait, on veut que ce soit propre, on veut que les lunchs soient prêts. Mais en revanche, elle nous dit, privilégiez un moment de connexion avec votre enfant plutôt que de focaliser sur les tâches ménagères. Il y a bien des affaires qui peuvent aller au week-end. Et ça, c'est vrai. Pour éviter l'ennui, on vous dit d'introduire des variations dans la routine, comme prendre le repas à l'extérieur. Là, ce sera peut-être pas aujourd'hui, là. Écouter de la musique en cuisinant, impliquer les enfants dans la planification de leur emploi du temps, leur demander, bon, les devoirs qui vont commencer, à quel moment tu veux les faire, est-ce que tu veux qu'on joue un peu ensemble ou jouer avec ton frère, ta sœur à tel moment? Surtout à l'adolescence, ça les aide beaucoup à se sentir valorisés. Et un élément intéressant, faut pas oublier d'inclure des moments de respiration dans la journée. C'est ça que nos experts nous disent. Et pour vrai, moi je l'ai expérimenté. À un moment donné, quand tu te sens surchargé, puis vraiment dans le jus, puis t'essaies de faire 2-3 affaires en même temps, là, juste prendre pour vrai un 15 secondes, puis faire « Ok, là je suis ici maintenant, je vais respirer 3-4 grands coups. » là. Je suis en sécurité, je peux pas tout faire en même temps, une chose à la fois, on est correct. Hey, ça là, ça permet aux adultes, mais aussi aux enfants s'ils participent, de se détendre puis développer leur créativité. Parce que parfois, quand on est trop dans du jeu encadré, ben, ça nuit à la créativité puis ça nuit à conjuguer avec l'ennui. Parce que plus qu'on s'expose à l'ennui, plus qu'on devient créatif pour gérer ça, et c'est juste bon pour nous. Puis en terminant, là, réévaluer régulièrement la routine familiale, on dit que c'est crucial parce que l'année précédente peut ne plus convenir. Il y a peut-être eu des changements à l'horaire ou dans votre travail, ce qui fait que c'est très intéressant de réévaluer à chaque rentrée qu'est-ce qu'on veut faire puis comment qu'on voit ça pour l'année d'ensuite.

0: C'est comme ça qu'on se laisse en ce vendredi. Moi, je vais vous retrouver ce midi avec le lunch 80-90-2000. Quand même, je vous laisse pas comme ça, seul. Il y a Diane qui s'en vient avec la playlist de l'avant-midi qui va commencer avec Shakira et Burna Boy, Die Die. Parce que non, l'été n'est pas fini. C'est un état d'esprit. Et moi, dans le lunch, je vais vous parler de certaines activités sociales à privilégier durant votre week-end pour votre bien. On se retrouve tantôt. Salut!
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jour. Alors, les étoiles sont alignées pour que ce début de journée soit magnifique. En plus, avec Viva l'avant-midi, je peux vous dire qu'on va faire un méchant beau tour avec la belle cour musicale que j'ai pour vous autres. Aussi, je voulais savoir, ça ressemble à quoi votre routine beauté? Est-ce que vous êtes une adepte de rouge à lèvres, gloss? Qu'est-ce que vous mettez sur vos lèvres? Moi, là, c'est juste du baume à lèvres. Mais j'aime ça avoir une petite lèvre colorée à un certain moment, mais le rouge à lèvres, je trouve ça peut-être un peu trop intense pour moi. Le gloss, c'est collant. Mais là, la nouvelle tendance qui s'invite dans nos trousses cosmétiques pour cet automne, ça me parle. Et évidemment que je vais vous en jaser, hein, vous savez. On est toujours en mode solution à Viva. Et toujours en mode bonne musique également avec Florida Georgia Line qui s'invite. Mais juste avant, Shakira est là avec Burna Boy sur Die Die. Diane Smart, vous souhaite un bon début de journée à Viva.

son nouveau spectacle Karaoké 90. C'est à la première hier soir. Alors, c'est parti partout au Québec. Il part sur la route présenter cet album-là. Toutes les dates sur le ludovic.ca. Alors, énormément d'ambiance, évidemment, dans la salle. La participation du public aussi. Alors là, c'est un show qui est très bien rodé, hein, mis en scène par Sylvain Cossette. Nul autre que Sylvain Cossette. Alors, qui s'est assuré que tout était bien, la mise en scène. Tout le monde était prêt, en tout cas, parce que Ludovic a publié également des vidéos tout au long de la semaine. Sylvain se disait très heureux.

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0: Avec Domino sur Allez, oui, allez-y les voir Caïn, parce que vous savez que c'est la tournée d'adieu avec la Cour des Grands. Alors Caïn qui va prendre sa retraite en tant que groupe. Prochain spectacle à l'horaire, c'est le 11 septembre du côté de Magog. Bon, ça affiche complet. Il y a quelques spectacles comme ça d'ailleurs, ou encore qu'il reste peu de place, mais quand même allez faire un tour sur caïn.ca. Donc oui, c'est peut-être un peu la retraite du groupe, mais je vous en glissais un mot hier après-midi. Ce ne sera pas la retraite des membres de Caïn, parce que là, on va en profiter pour faire quelques petites activités ou projets solo qu'on voulait faire, mais qu'on ne mettait pas à exécution. Mais je peux vous dire que le leader du groupe Caïn, Steve Veilleux, en tout cas, a l'air d'avoir plusieurs projets en tête, parce qu'il nous a dit sur ses réseaux au cours des dernières heures que le prochain chapitre promet d'être tout aussi beau que les 26 dernières années avec Caïn. Il dit qu'il s'est monté un band, le band de ses rêves pour l'occasion, qui a hâte de nous partager ses nouvelles chansons et de nous en dire plus. Ben, c'est sûr qu'on reste à l'affût. Marshmello à venir sur El Merengue à Viva.
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1: Pilote de J. Scott et Fouki dans Viva la Vent Midi, une chanson qu'on ne se lasse pas d'entendre, toujours un grand succès en 2026, même si elle est sortie en 2022 et qu'elle a reçu le prix de la chanson de l'année lors du gala de la disque cette année-là. Et là, cette semaine, Disque 7e Ciel a remis une couche au succès de cette chanson-là parce que là, on a dépassé les 30 millions d'écoutes sur Spotify pour Copilote. Alors, on félicite évidemment au passage Fouki et J. Scott et tous les artisans derrière l'un des plus grands succès de la musique québécoise.

notre intérêt. Bien sûr qu'il faut être très coloré sur le plus. crave.ca, avis aux intéressés. Marie-Mé, qui est en train de travailler sur de la musique, elle parle que ce sera saveur pop country. Un peu l'image de la relecture francophone de Picture, dont elle a participé avec Clément Jacques, qu'on s'offre maintenant.

0: attends, tu reviens.
1: Dans un instant, je vous parle d'une toute nouvelle génération de brillants pour les lèvres. On s'en reparle dans un moment. Pour tout de suite, voici George Ezra à Viva.

0: le baume à lèvres, on connaît le gloss, mais connaissez-vous le bloss? Ah, ça, c'est une toute nouvelle génération de brillants pour les lèvres. Honnêtement, là, ce sont des baumes brillants. Donc, c'est comme une espèce d'hybride entre le baume à lèvres et le gloss. Mais le gloss, c'est le fun, mais des fois, ça vient un petit peu collant, hein? Texture assez épaisse. C'était bien, bien la mode, là, depuis le début des années 2000, là, c'est sûr. Mais là, le bloss, c'est un hybride entre le maquillage et le soin. Alors, la particularité, c'est que c'est une texture fondante, généralement enrichie en huile, beurre végétaux également, des ingrédients auxquels s'ajoutent des pigments translucides et modulables, qui sont conçus pour rehausser la couleur naturelle des lèvres plutôt que de les dissimuler. Ça, je trouve ça vraiment intéressant. Alors, on y retrouve des roses frais, des beiges chauds, des nuances de baie ou encore corail épicé. C'est comme une transparence, mais avec une petite touche de couleur. On peut mettre ça en finition également d'un rouge à lèvres. Ça peut donner quelque chose de super cool. Alors, le bloss, surveillez ça. C'est la belle grosse tendance. Puis moi, j'aime bien ça. Alex Warren à venir à Viva. Restez là.
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12: Ici Michel Scarpino, le taux de chômage s'est maintenu à 6,4% au pays et 5,6% au Québec en août. L'économie canadienne a perdu 42 000 emplois au cours du mois d'août, alors que les économistes s'attendaient à une légère hausse. Le gouvernement fédéral s'emploie à recueillir des échantillons d'ADN auprès des familles de Canadiens toujours portés disparus au Népal et en Chine. Les inondations du 26 août ont fait plus de 1100 morts et environ 4400 disparus après l'effondrement d'un glacier dans la région frontalière himalayenne entre le Népal et la Chine. Et puis le gouvernement fédéral tient à réitérer auprès des entreprises touchées par les droits de douane américains qu'elles peuvent compter sur son aide pour traverser la crise. La ministre Mélanie Joly a rappelé des mesures de soutien comme le Développement économique Canada, l'assurance-emploi et les prêts de la Banque de développement du Canada. C'était vos actualités Arsenal Média.
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Katy Perry s'invite en musique dans les prochaines secondes à Viva et après avoir aperçu le duo Katy Perry, Justin Trudeau dans les allées du Home Hardware en plein magasinage à Montréal, eh bien là, on les a vus dans un magasin de piano et on a eu en entrevue le propriétaire qui est âgé de 74 ans. Très réputé en son magasin d'ailleurs, donc le propriétaire de piano Edmund White à Montréal. Alors, c'est sur la rue Gaspé que Katy Perry et Justin Trudeau sont allés mardi pour magasiner un piano. Alors, le propriétaire a dit qu'ils ont été extrêmement généreux, vraiment humains, plus que gentils. D'ailleurs, lui a été informé quelques minutes avant que Katy Perry allait passer. Elle avait été référée là, par des gens qui connaissent vraiment bien cet endroit-là. Donc, elle voulait aller y faire un tour. Ils l'ont fait entrer en toute discrétion par la porte des artistes qui est dissimulée au garage. Mais Justin Trudeau l'a rejoint 5 minutes plus tard. Lui, il est entré par la porte principale du magasin. Il a dit qu'ils ont eu vraiment du fun. Il dit « Ma femme trouve d'ailleurs que Justin Trudeau est très beau. » Et je confirme pour l'avoir déjà rencontré. Très charismatique. Mais il dit « En fin de compte, ce que j'ai aimé, ce sont des personnes d'une belle expérience. On a parlé d'affaires personnelles. Ils sont très humains et intéressés. Il a pas dit s'ils sont partis avec un piano finalement. L'histoire le dit pas, mais quand même. Et récemment, Katy Perry s'est confiée au magazine People concernant sa dernière tournée.

0: avec Losing My Religion à venir et surveiller Ed Sheeran également, Viva.
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Dupré reste fort dans Viva la Vent Midi. Dupré qui propose un tout nouveau spectacle en ces temps-ci, un concert acoustique. Il revisite là, ses chansons réinventées à travers des arrangements acoustiques en toute simplicité. Beaucoup de sensibilité et d'émotion là, qui prennent la place dans ce nouveau spectacle-là. Un moment quand même unique parce que si vous aimez vraiment Marc Dupré, que vous êtes fan de l'artiste, un gars qui est très humain en plus, bien, c'est un spectacle de proximité qui s'appelle Bien Assis. Alors, c'est parti pour Marc Dupré et ce spectacle-là sur le marcdupré.com. Vous pouvez le suivre. Et notre prochaine invitée, elle aussi, là, va partir une nouvelle tournée prochainement pour présenter son tout nouvel album Dolbo Mistassini qui sort le 18 septembre prochain, jour de son anniversaire. Alors, il y a beaucoup, beaucoup de fébrilité dans l'air de la part de Sarah Dufour. Alors, vous pouvez dès maintenant précommander cet album-là. Et elle a confirmé que ceux qui sont précommandés avant le 11 septembre seront tous autographiés parce qu'elle veut laisser vraiment une note personnelle sur ce disque-là. Alors, c'est à se procurer. Rihanna à venir, Taylor Swift, mais pour tout de suite, la voici Sarah Dufour avec Chumel et Ali.

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1: Une vraie chanson du vendredi qui nous met dans l'ambiance. On vient de s'offrir Rihanna et Don't Stop the Music à Viva. Diane Simard toujours en place avec vous autres dans Viva l'avant-midi jusqu'à l'arrivée de votre lunch 80-90-2000. Une petite pause pendant l'heure du dîner avec juste des bons classiques et on a une bonne idée là, de ce que vous pourriez entendre tantôt. Faut pas manquer la toune du lunch. On y reviendra. Pour tout de suite, voici Alex Nevsky et les coloriers à Viva.

0: Un style qui est un peu plus mature pour Teddy Swims sur son plus récent extrait Mr. Know It All que j'ai hâte de vous jouer tantôt. Faut pas manquer ça, c'est tellement bon. Aussi Jeff Posey avec sa plus récente Emmêlée dans ses cheveux. Je me tanne pas d'entendre cette chanson-là. Je me tanne pas également de découvrir qu'est-ce que notre responsable de la musique, Justin Demers, que je salue, nous concocte à chaque avant-midi pour la toune du lunch. Une belle surprise à chaque fois parce que c'est un classique qu'on vous positionne là, qui vous donne une idée de ce que vous pouvez entendre pendant notre émission spéciale, là, justement, de classique et de nostalgie pendant l'heure du dîner à Viva, le lunch 80-90-2000, d'ailleurs que je vous invite à ne pas manquer tantôt. Alors là, c'est George Michael qui s'invite. J'aime toute cette chanson-là. On retourne dans la décennie 80 avec Fate dans un instant. Viva, restez là.
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9: Ici Michel Scarpino, le taux de chômage s'est maintenu à 6,4% au pays et 5,6% au Québec en août. L'économie canadienne a perdu 42 000 emplois au cours du mois d'août, alors que les économistes s'attendaient à une légère hausse. Le gouvernement fédéral s'emploie à recueillir des échantillons d'ADN auprès des familles de Canadiens toujours portés disparus au Népal et en Chine. Les inondations du 26 août ont fait plus de 1100 morts et environ 4400 disparus après l'effondrement d'un glacier dans la région frontalière himalayenne entre le Népal et la Chine. Et puis le gouvernement fédéral tient à réitérer auprès des entreprises touchées par les droits de douane américains qu'elles peuvent compter sur son aide pour traverser la crise. La ministre Mélanie Joly a rappelé des mesures de soutien comme Développement économique Canada, l'assurance-emploi et les prêts de la Banque de développement du Canada. C'était vos actualités Arsenal Média.
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sur son compte Instagram, nous avait annoncé qu'il avait subi avec succès une intervention de routine là, qui consistait à la pose d'un stent coronaire. Mais quand même, il avait précisé qu'il voulait prendre les 4 prochaines semaines pour se reposer et retrouver pleinement la forme avant de remonter sur scène. Alors, ça voulait dire qu'il ne pouvait pas poursuivre sa tournée actuelle. Il y avait encore quelques dates de prévues aux États-Unis et au Mexique. Alors, il a dû annuler le reste de sa tournée. On lui souhaite évidemment de bien se reposer. C'est important de s'écouter. Lui qui est quand même rendu à 81 ans. Juste pour ça, respect. Le voici avec Have You Ever Seen the Rain? Bon vendredi à Viva!

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Nous autres, on le sait du côté de Viva et pour tout le groupe Arsenal Média, là, que la rentrée, c'est pas

0: 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N'hésitez pas. Mumford & Sons à venir et Chris Templeton à Viva.
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cloche du week-end peut quand même sonner sur le coup de 16h le vendredi. Peut-être bien, mais je peux vous dire qu'on va avoir quand même des épisodes de vacances cet après-midi, dans Viva l'après-midi, avec vraiment une magnifique courbe musicale que je vous propose. On aura des chansons très, très, très dance floor à vous proposer parce que, oui, on décide qu'on est un peu plus givré aussi le vendredi après-midi, donc le rythme augmente un peu. C'est un rendez-vous que je vous donne à compter de 13h pour Viva l'après-midi. En attendant, Diane Simard vous souhaite bon appétit au son du lunch 80-90-2000. Jerry s'invite dans un petit instant et on se dit à tantôt.

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5: Bonjour, ici Boris Chassaigne. L'économie canadienne a perdu 42 000 emplois au mois d'août, tandis que le taux de chômage est resté inchangé à 6,4%. Le Québec aurait perdu 19 000 emplois et le taux de chômage s'est maintenu à 5,6%. Cette baisse de l'emploi est venue interrompre une période de forte croissance du marché du travail, rapporte Statistique Canada. Le bénéfice net d'Hydro-Québec a reculé de 23% au deuxième trimestre. Hydro-Québec a enregistré un bénéfice net de 170 millions de dollars, en baisse de 51 millions de dollars par rapport à l'an dernier, selon les résultats dévoilés aujourd'hui. Et Ottawa estime que 25 000 entreprises au pays sont directement affectées par les droits de douane américains de 50% sur 28 milliards de produits canadiens. Les droits de rétorsion du Canada doivent entrer en vigueur mardi prochain. C'était vos manchettes.
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3: Il en reste pas gros cette semaine-là. Déjà vendredi midi, je m'appelle Jay, c'est moi qui vous accompagne pour luncher. Est-ce qu'on a déjà commencé à faire des plans? Est-ce qu'il y a du monde qui commence déjà leur week-end à cette heure-ci?
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3: Ben oui, on va avoir du plaisir ce midi. On va vous donner la dose d'énergie que ça vous prend pour être capable d'affronter le dernier après-midi de la semaine avec de la musique de trois décennies en or. La décennie 80, 90 et 2000. Peut-être que vous allez faire des plans pour en fin de semaine. Peut-être que vous voulez faire un petit feu de camp, inviter vos proches. Hey, je pense que c'est une bonne idée. Mais pourquoi? C'est bon pour nous, semble-t-il. Je vais vous expliquer ça un peu plus tard. Mais avant, Destiny's Child nous attend juste après Santana. Voici Maria, Maria. C'est encore l'été à Viva.

0: Cette semaine, j'ai lu une étude qui m'a vraiment fasciné. Tu sais, les petits feux de camp, là, pourquoi qu'on aime tant ça? Hey, ça revient dans le primitif en nous. Il y a une théorie par des chercheurs qui ont évalué justement notre cerveau et aussi comment on réagit à un feu de camp puis à une discussion. Puis on s'est rendu compte que il y a des communautés là comme les Juanzi, des chasseurs-cueilleurs qui avaient des conversations qui se concentraient sur ce qui s'est passé dans la journée, puis ils se racontaient des histoires autour du feu, alors que essentiellement leur conversation autrement dans la journée était très orientée vers le côté pratique, la chasse, l'agriculture par exemple. Et là, les vibrations de leur cerveau étaient associées aux mêmes vibrations que le feu de camp. Puis ça faisait en sorte que tout le monde vibrait, si on veut, à la même fréquence. Ils étaient tous sur la même longueur d'onde, si on veut. Et ça faisait que c'était plus facile de raconter des histoires, d'ajouter des images. Et c'est à partir de ce moment-là, semble-t-il, qu'on a vraiment développé le langage auprès des humains. Tout ça à cause du feu. Alors, en fin de semaine, faites un petit peu de camp, là, si le temps le permet, puis respectez les normes, bien évidemment. Et tentez la chance de tisser des liens plus forts avec vos proches. Ultimement, c'est ça que ça nous dit, c'est bon pour nous, ça nous calme, ça nous aide à être plus créatifs. Ça a vraiment des bienfaits étonnants quand même. Le hit du bureau, c'est quoi? Ça s'en vient au retour à Viva dans le lunch.
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0: À Vivant, on vous offre des shows dont vous êtes le héros avec le hit du bureau. Toujours à cette heure-ci, on vous demande de texter pour l'émission du lendemain ou dans ce cas-ci pour lundi au 1-866-567-2346. Je veux savoir qui nous écoute en travaillant, vous êtes d'où, puis y a-t-il une chanson de ces trois décennies-là qui vous ferait plaisir? Je salue la gang de Dion et fils de Drummondville. Voici All in One en 94, I Swear à Viva.

0: Bon lunch sur ce vendredi midi. Qu'est-ce qui retient l'attention dans l'univers du showbiz québécois? Ben, Sonia Benezra poursuit en justice les producteurs de l'émission Bonsoir, Bonsoir pour près d'un demi-million de dollars. L'animatrice affirme avoir été victime d'une rupture de contrat, parce qu'elle a été promise comme remplaçante de Jean-Philippe Rautier en cas d'absence. Ça remonte à janvier de l'an dernier. Un contrat qui a été signé en mars. Puis malgré l'annonce d'un épuisement professionnel de Rautier l'été de 2025, c'est Marie-Claude Barrette qui a été choisie pour l'animation. Ce qui a surpris Benezra, elle dit que c'était contraire au contrat. Elle réclame donc 343 200 $ pour salaire prévu et 125 000 pour dommages moraux à cause de détresse profonde. Les producteurs contestent cette interprétation du contrat. Ils disent « c'est drôle parce que Sonia Benezra est venue faire des chroniques puis elle n'a jamais parlé avant aujourd'hui ». Gims annule ses concerts au Beach Club et au Festival Phono en raison de problèmes de santé. On sait que lui a été mis en examen pour blanchiment d'argent en France en mars dernier. Ça a suscité des inquiétudes par la suite parmi ses fans concernant son état de santé. Et là, il se produira finalement pas au Beach Club de Pointe-Calumet demain, ni au Festival Phono à Québec le 10 septembre. Mais il va être remplacé pour les deux spectacles. Il sera remplacé par nul autre que 50 Cent au Beach Club. Et GF Posé va prendre sa relève au Festival Phono. Je pense que les deux publics en sortent quand même gagnants. C'est plate pour ceux qui voulaient absolument voir Gims. Mais écoute, on a des bonnes solutions de rechange. On va revenir en 1991 avec Mr. Big. Va nous en boucher un coin, mais on parle pas de la barre de chocolat. On parle de l'artiste après. La pause, c'est To Be With You à Viva. Bon vendredi dans le lunch.
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ben c'est comme ça qu'on se laisse. Il y a Diane qui s'en vient avec la playlist de l'après-midi. On va partir ça avec un gros hit. Untrix des Keep Up Demon Hunters, phénomène planétaire Golden, ça s'en vient. Je m'appelle Jay et on se retrouve pour faire le party ensemble dès vendredi. Ben, dès vendredi, dès tantôt.

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7: Bonjour, ici Boris Chassaigne. L'économie canadienne a perdu 42 000 emplois au mois d'août, tandis que le taux de chômage est resté inchangé à 6,4%. Le Québec aurait perdu 19 000 emplois et le taux de chômage s'est maintenu à 5,6%. Cette baisse de l'emploi est venue interrompre une période de forte croissance du marché du travail, rapporte Statistique Canada. Le bénéfice net d'Hydro-Québec a reculé de 23% au deuxième trimestre. Hydro-Québec a enregistré un bénéfice net de 170 millions de dollars, en baisse de 51 millions de dollars par rapport à l'an dernier, selon les résultats dévoilés aujourd'hui. Et Ottawa estime que 25 000 entreprises au pays sont directement affectées par les droits de douane américains de 50% sur 28 milliards de produits canadiens. Les droits de rétorsion du Canada doivent entrer en vigueur mardi prochain. C'était vos manchettes.
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dit dernier droit de cette semaine-là. En plus, on voit à l'horizon un beau week-end de 3 jours qui se profile. Oh, qu'il fait du bien celui-là. Hein? Il arrive un peu après les vacances. Ça va nous redonner un petit moment de plus, un petit bonus comme ça pour se reposer davantage. Alors, Diane Simard est très contente de vous retrouver, d'être avec vous autres, évidemment, ce vendredi après-midi avec des belles solutions à part de ça. Moi, j'aimerais ça savoir...

mettre même fin aux disputes des couples et les disputes les plus fréquentes qui peuvent exister. Alors, on aura l'occasion d'y revenir avec une magnifique courbe musicale. Vous voulez pas manquer ça, entre autres Stromae à venir et Tove Lo. On aura également Justin Bieber, mais pour tout de suite, oui, vous allez l'avoir dans la tête. K-pop, Demon Hunters, Golden Aviva.

Ah ben ça y est, j'ai profité de mon heure de dîner tantôt là, pour aller voter pour mon émission Coup de cœur en prévision du 41e gala des prix Gémeaux, parce que vous savez que les finalistes ont été dévoilés cette semaine. Alors, c'est bien dur de choisir. Honnêtement, là, j'ai hésité. Moi, j'aurais coché toutes, au moins la moitié de la catégorie, mettons. Est-ce que vous choisiriez Anti-Gang, Alerte, Avant le crash, Belle Fleur, Chanteur masqué, Dumas, Empathie, En direct de l'univers, Indéfendable ou Stat comme émission favorite, mettons? Parce que là, faut voter. Oui, c'est le public qui est appelé à choisir. On a jusqu'au 13 septembre à 20h45. Mais là, c'est fait. Ça se passe sur le prix gémeauxdupublic.ca. Je me suis dit, je vais arrêter d'y penser, moi y aller. Et là, ben, Jason Roy, l'éveillé, va nous annoncer l'heureux élu. Le 13 septembre prochain, c'est le gala du côté de Radio-Canada, là, à 20h. Et l'année passée, juste vous rappeler que c'est France Baudouin, hein, et l'équipe d'En direct de l'univers qui avait remporté cette prestigieuse statuette. Voici Enrique Iglesias, Be With You à Viva.

à Viva, on est toujours en mode solution, nous autres. Alors, dans un instant, je vous donne des accessoires qui peuvent réellement faciliter la vie à deux. Des accessoires qui peuvent mettre fin aux disputes de couple les plus fréquentes. On en parle dans quelques instants. Pour tout de suite, voici...

0: qui reviennent souvent. Et là, je trouve ça bien drôle. Ce que le magazine Coup de pouce nous propose, alors des accessoires pratiques qui mettent fin aux disputes de couple les plus fréquentes. Alors attention, un calendrier familial partagé. Alors entre les rendez-vous, les activités des enfants, les sorties, les obligations professionnelles, des fois il y a des oublis puis ça devient source de conflit cette histoire-là. Alors que le calendrier soit numérique ou affiché littéralement sur le frigo de la cuisine, chez nous c'est le même, ben il y a un calendrier partagé qui peut quand même là donner une idée à l'autre de ce qui se passe dans la semaine. Un robot aspirateur, parce qu'on chicane toujours un peu à savoir qui c'est qui va le faire le ménage finalement. Alors on va s'aider. Des écouteurs avec suppression du bruit, son, où que j'y mette. Parce que mon chum souvent veut regarder la télé, moi je veux lire tranquille dans la verrière. Puis là, à un moment donné, ça devient source de conflit. Faut toujours essayer de supporter l'autre. Mais avec ça, ça peut bien faire. Une cafetière programmable également. Fini la chicane à savoir c'est qui va le starter le café. Des paniers de rangement bien identifiés aussi, ça peut aider. Puis un lave-vaisselle performant aussi. Et deux couvertures plutôt qu'une seule est à privilégier également. On va arrêter de la tirer de notre bord. Alex Warren à venir à Viva.
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Ricky Martin va mettre l'ambiance dans ce vendredi après-midi dans les prochaines secondes. Lui qui est en pleine tournée Ricky Martin Live. Il a donné plusieurs concerts au cours des derniers mois. Ça se poursuit encore pour les prochaines semaines. Il est allé en Turquie, en Géorgie, en Croatie, en Serbie, en Allemagne, en Pologne. Et là, la tournée de Ricky Martin se poursuit en Amérique avec des dates déjà programmées, entre autres au Mexique puis aux États-Unis également en octobre, en novembre, à Las Vegas, en Californie. Mais sur le site de Latina FR, on nous informe qu'il a choisi Porto Rico. Vous savez qu'il vient de là pour présenter un tout nouveau projet sur lequel il travaille et ça va démarrer au début de 2027. Alors, Ricky Martin travaille sur un nouvel album à l'origine d'un spectacle entièrement inédit et c'est ce nouveau chapitre musical-là qu'il veut dévoiler en priorité sur sa terre natale avant de le porter ensuite à travers le monde. Alors, on reste à l'affût de ce nouveau projet de Ricky Martin à venir. Le voici avec Living La Vida Loca. Viva! Bon vendredi!

0: Matt Lang est à venir dans un petit instant et dès cet automne, il va ouvrir officiellement un tout nouveau chapitre avec Ain't That Bad, un tout nouvel album. Alors déjà, l'engouement est à son comble pour ce disque-là parce que il va faire un spectacle de lancement. Il a décidé de faire ça du côté de Montréal au MTLUS le 23 octobre et ça affiche déjà complet. Par la suite, eh bien là, ça va donner le coup d'envoi à cette nouvelle tournée-là. Alors il va se promener un petit peu partout, là, surtout dès décembre 2026 et là, ben, une tournée qui va s'étendre évidemment 2027. Donc, hésitez surtout pas. Matt Lang qui poursuit quand même quelques spectacles d'ici ce temps-là pour All Night Longer, mais c'est presque terminé. Alors, c'est vraiment le début d'un nouveau chapitre qui est à venir pour Matt Lang. She Stole My Truck se retrouve sur ce nouvel album-là qui sera lancé en octobre. Alors, ça s'en vient en musique dans un petit moment. Et on aura le hit qui pop également, une chanson qui vous met dans l'ambiance de ce vendredi après-midi. Don Omar et Lucenzo sur Denza Kuduro à venir à Viva.
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9: Ici Michel Scarpino. Malgré ses soubresauts, la longue négociation avec Québec pour renouveler les conventions collectives des différents regroupements de syndicats paramédics devrait reprendre dans les prochains jours. En août, le principal regroupement de paramédics, celui qui est lié à la CSN, a vu ses membres rejeter l'entente de principe qui était intervenue dans une proportion de 71,6%. Un nouveau rapport gouvernemental indique que les effets du changement climatique au Canada sont désormais en grande partie irréversibles. Il avertit aussi que les températures moyennes devraient augmenter d'au moins 3,5 degrés d'ici la fin du siècle. Et puis l'économie du Québec a perdu 19 000 emplois en août selon Statistique Canada. Les pertes d'emplois se sont concentrées dans la région de Montréal où il s'est perdu 21 000 postes. Selon Christine Fréchette, il y a un lien direct à faire avec l'entrée en vigueur des nouveaux droits de douane américains. Voilà, c'était vos manchettes Arsenal Média.
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Toujours Diane Simard en place avec vous autres dans Viva l'après-midi. Comment se porte Céline Dion? Comment va sa voix? Comment vont les répétitions à quelques jours de son retour sur scène? Alors, j'ai peut-être quelques réponses à ces questions-là à vous donner là, dans quelques instants. Pour tout de suite, on se l'offre avec bonjour, pardon, merci à Viva.

0: Céline Dion dans Viva l'après-midi. Elle est à quelques jours du jour J. Hein. Vous savez qu'elle va démarrer ses concerts du côté de Paris le 12 septembre prochain. Et là, on essaie d'en savoir un petit peu là sur ce nouveau spectacle-là, comment se porte Céline et tout ça. Alors là, même si les répétitions se déroulent dans le secret le plus absolu, le Parisien a quand même laissé couler que la vedette était très émue de retrouver ses 18 musiciens et choristes, toujours dirigés par Scott Price. Donc, elle ne les avait pas revus depuis l'interruption de sa tournée en 2020. Alors, ça a l'air que ça va super bien, le travail, que sa voix se porte bien également, parce que toujours au Parisien, le gérant de Céline a dissipé tous les doutes. Il a dit Céline Dion est en excellente condition physique et prête à remonter sur scène. Sa maladie, le syndrome de la personne raide, est sous contrôle et sa voix, elle la travaille depuis 2 ans et demi. Elle fait des exercices avec un coach de plus en plus intense et régulier depuis 1 an et demi. Il dit qu'elle est très, très heureuse des progrès qu'elle fait. À mesure que les spectacles approchent, elle est de plus en plus enthousiaste. Alors, on va surveiller, c'est bien sûr. Shakira et Burna Boy parlant d'enthousiasme sur Die Die dans un moment. Restez là.
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prendre du recul vis-à-vis de la vie publique. Et ses nombreuses apparitions ont entraîné des commentaires assez incessants et permanents concernant son apparence, entre autres, parce qu'on trouve qu'elle a perdu énormément de poids. Alors, on s'inquiète un peu pour elle, évidemment. Donc, on a mentionné qu'elle allait prendre du recul de la vie publique pour prendre soin d'elle, littéralement. Donc, Ariana Grande, on lui souhaite évidemment là, de réussir à retrouver un peu cette zénitude à travers la vie de tournée. C'est pas toujours évident. Elle qui a mis fin à sa tournée Eternal Sunshine. La voici avec Rain on Me. Quel bon hit en ce vent.

sur ce film de Disney. Si vous n'avez pas eu la chance d'aller le voir au cinéma, tout comme moi, ben sachez que il s'en vient là sur la plateforme de Disney+. Ça devrait être déposé à partir du 23 septembre. Alors je vais surveiller ça parce que à l'été, quand je pouvais y aller là, j'avais juste le choix d'un film, j'avais pas le temps de deux. Puis j'ai penché pour Spider-Man. Mais...

0: de dollars d'amassés. Et le film qui est en tête, c'est toujours Avatar qui est là, sorti en 2009 avec tout près de 3 milliards de dollars de recettes. A new it, a new you à venir. À Viva, restez là.
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14: Ici Michel Scarpino. Malgré ses soubresauts, la longue négociation avec Québec pour renouveler les conventions collectives des différents regroupements de syndicats de paramédics devrait reprendre dans les prochains jours. En août, le principal regroupement de paramédics, celui qui est lié à la CSN, a vu ses membres rejeter l'entente de principe qui était intervenue dans une proportion de 71,6%. Un nouveau rapport gouvernemental indique que les effets du changement climatique au Canada sont désormais en grande partie irréversibles. Il avertit aussi que les températures moyennes devraient augmenter d'au moins 3,5 degrés d'ici la fin du siècle. Et puis l'économie du Québec a perdu 19 000 emplois en août selon Statistique Canada. Les pertes d'emplois se sont concentrées dans la région de Montréal où il s'est perdu 21 000 postes. Selon Christine Fréchette, il y a un lien direct à faire avec l'entrée en vigueur des nouveaux droits de douane américains. Voilà, c'était vos manchettes Arsenal Média.
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pas l'après-midi, ben là, c'est plus l'automne qu'on va attendre. Jérôme Couture, qui maintenant fait de la musique sous le nom de Jay Kotcher. Et là, il vient de dévoiler une nouvelle chanson, Last Day in Hell, avis aux intéressés. Parlant de nouvelles chansons, il y a Phil Collins qui va rééditer son premier album solo qui est sorti en 1981, Face Value. Lui qui, franchement, a une année assez extraordinaire. Merci, parce que vous savez qu'il est déjà intronisé au Rock and Roll Hall of Fame en 2010 avec ses complices de Genesis. Mais là, il va y faire son entrée en solo en novembre prochain. Alors là, ça va s'ajouter le succès aussi de la réédition de Face Value qui va sortir le 18 septembre. Alors un coffret qui va célébrer les 45 ans du premier album solo de Phil Collins, rien de moins. Et là-dessus, on va y retrouver une chanson des Beatles, entre autres. Alors une reprise oubliée pour cette réédition-là, la pièce Tomorrow Never Knows. Alors même In the Air Tonight va certainement s'y retrouver. Ce sera vraiment à découvrir pour les fans de Phil Collins, cette édition. 18 septembre, on met ça à l'agenda. Le voici avec Sue Studio dans Viva, l'après-midi à Viva.

fermé parce que là, faut faire ses commissions un peu avant le temps. Faut pas se fier là-dessus lundi, là. Oui, les dépanneurs, les petits commerces d'alimentation, les pharmacies, c'est ouvert, les restaurants, les bars, les stations-service, certaines succursales de la SAQ comme les SAQ Express, là, ou dans les marchés publics. Quelques musées également, attractions et installations municipales extérieures, bien évidemment, les parcs, c'est ouvert. Mais ce qui est fermé, centres commerciaux, les grands magasins aussi. Alors, si vous aviez des commissions à faire lundi,

0: pause, c'est fermé. Les centres de services de la SAAQ également. Alors, juste prendre ça en note. Vous trouvez le bec à l'eau. Hein? Toujours bon, ça, comme conseil. Chris Isaac vous donne le conseil. Là. Restez branchés parce que ça va être bon. Et Jelly Roll s'invite également à Viva.
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0: prévu passer dans la grande métropole prochainement, eh bien, il faut joindre l'utile à l'agréable et passer au Centre des sciences de Montréal. 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Oh, ça, j'aime tellement ça, bruncher, ça n'a pas de bon sens. Un, c'est bon. Puis deux, toutes les conversations qu'on peut avoir autour de la table, c'est extraordinaire. On se fait servir, on jase. Il n'y a pas trop de vin, peut-être un petit mimosa pour délier légèrement les langues. Daddy Yankee s'invite avec Sonriel. Ben quoi, on est vendredi, on a le droit. Je vous en souhaite un bon aviva.
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0: peine.
1: Ah, juste la joie qui s'invite dans votre radio dans les prochaines minutes à Viva, ça c'est certain, grâce à Viva la Fiesta, votre trame sonore parfaite pour votre 4 à 7 réussi. Diane Simard vous souhaite un excellent week-end de 3 jours. On se rejase mardi. Je vous en

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9: Bonjour, ici Michel Scarpino. Voici le bilan de l'actualité. Tout d'abord, un nouveau rapport gouvernemental indique que les effets du changement climatique au Canada sont désormais en grande partie irréversibles. Il avertit aussi que les températures moyennes devraient augmenter d'au moins 3,5 degrés Celsius d'ici la fin du siècle. Ce rapport, le deuxième publié par Environnement et Changement Climatique Canada sur l'évolution du climat canadien, a été redirigé par près d'une vingtaine d'experts gouvernementaux et de climatologues. Il indique que même si le monde atteignait la neutralité carbone d'ici 2060, le Canada connaîtrait une augmentation de près de 50% de la superficie brûlée par les feux de forêt et les glaciers de l'Ouest canadien devraient perdre plus de 75% de leur masse. Neuvième jour de la campagne électorale au Québec, à la CAQ, la chef Christine Fréchette a indiqué qu'elle veut déréglementer en partie l'industrie de la construction pour régler la crise du logement. Si elle était réélue pour un troisième mandat, la CAQ veut notamment réviser les normes de sécurité et éliminer les exigences jugées inutiles, redondantes et dépassées. Un gouvernement péquiste, lui, annulerait la diminution de la taxe provinciale sur certains produits en épicerie pour réinvestir dans l'aide alimentaire des populations plus vulnérables. Les libéraux visent l'itinérance zéro en investissant 60 millions de dollars supplémentaires annuellement dans cet enjeu qui s'aggrave d'année en année au Québec. Québec solidaire veut soutenir davantage les artistes québécois face à la concurrence de plus en plus étouffante des géants américains. Et finalement, le chef conservateur Éric Duhaime a présenté ce matin son projet de troisième lien entre Québec et Lévis qu'il évalue entre 2,7 et 3 milliards. Les conservateurs proposent la construction d'un pont à Auban, au sud de l'île d'Orléans, qui relierait le chemin royal à la route 132. C'était vos manchettes Arsenal Média. On vous souhaite une bonne fin de journée à notre antenne.
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3: Oh que oui, on l'a traversé cette semaine complète et là, ben, on mérite, savez-vous quoi? Une fin de semaine de 3 jours! 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

vendredi, bonne fin de journée au travail, bon retour à la maison. Je m'appelle Jerry Castonguay, je vous lève mon verre d'un sans-alcool, un petit gin tonic que j'ai pogné là, pour me mettre dans l'esprit. Oui, je le sais, la température est pas super clémente, on se sent pas en plein mois de juillet, j'en conviens, mais la fête, les vacances, c'est un état d'esprit et aujourd'hui, on va en profiter. On va parler des patrons du futur. On va s'arranger pour faire un petit feu de camp, peut-être demain soir, là, si le temps s'y prête un peu plus. Et aussi, de votre santé. Comment va votre santé? Comment vous faites pour vous en occuper en bonne et due forme? On va regarder ça un peu plus tard. Mais avant, c'est sûr qu'on a de la musique pour faire level party et aussi vous donner le petit kick nécessaire pour affronter peut-être la dernière heure au travail. On va partir ça avec UB40. Yes, on en ouvre une avec le limonadier. Voici Red Wine à Viva.

Salut à Karine Baudouin de Val-d'Or qui m'a texté au 1-866-567-2346 pour me dire qu'elle est à l'écoute et justement qu'est-ce qu'on fait, beau temps, mauvais temps chez nous en fin de semaine après Katy Perry, California Girls à Viva. 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

0: Bleu Jeans Bleu est en show avec leur show record numéro 5 à Rimouski. Trois activités. Le Skate Jam, la 10e édition jusqu'à dimanche en plein air au skatepark de Rimouski. Le 40e Festi Jazz International de Rimouski en plein centre-ville. Et demain, c'est le Festi Bob au centre communautaire de Saint-Pie-X. Hockey, soccer, spectacle au profit des fondations Bob Bissonnette et Jenny Germain. En Abitibi, c'est le FME, le Festival de musique émergente en Abitibi-Témiscamingue. C'est comme ça tout le week-end. Dans les Appalaches, demain, c'est la 5e édition du rendez-vous aérien de l'aéroport de Thetford avec des pilotes de partout au Québec dès 11h. Tour d'avion, exposant, casse-croûte, jeux gonflables, il y en a pour tous les goûts. À Victo, Sarah Dufour est en spectacle gratuit au Parc Terre des Jeunes dimanche. Ouverture du site à 18h avec Fred Dionne en première partie. À Drummond, l'humoriste Mike Beaudoin débarque à la Maison des Arts ce soir à 20h avec son show acharné. Et finalement, dans la Matapédia, deux incontournables, Ska Sound System en show demain à La Captive. Et le Festival Frolic de Valbriant qui est commencé jusqu'à samedi. Francis de Grandpré va être en show samedi et Hurt le Blanc ce soir.
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Hey, un bon retour chez vous, un bon vendredi. Viva la fiesta! Et je parlais de Blue Jeans Bleu tantôt. Ben, regarde, j'ai appelé, qu'est-ce que vous voulez. Salut justement à Marie-France Proux de Port-Cartier qui m'a texté au 1-866-567-2346 pour me dire qu'elle y allait avec ses deux enfants. On les écoute. Scotch!

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Hey, un bon vendredi, un bon retour chez vous. Vous la méritez, votre petite frette du vendredi. Fait qu'arrêtez au dépanneur, vous achetez une bonne bière de la garnison. 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Pitbull, Kesha avec Timber. Hey, ça fait un bout que j'ai pas entendu ça. Ça s'en vient au retour après Pepas Farruko dans la fiesta.

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Le matin et la fin de semaine, c'est les Hits à Pat Weekend et également le brunch avec Julie Barry qui vous attend dimanche matin. C'est ici à Viva. Qu'est-ce que vous avez de prévu en fin de semaine? Là, je vous ai fait un portrait tantôt de toutes les activités à ne pas manquer. Vous, qu'est-ce que vous allez faire? 1-866-567-2346. Et d'ici là, ben c'est encore l'été. Kenji Girac, Undo Stress dans la fiesta!

0: J'adore ma blonde, mais je dois avouer qu'elle a une vilaine habitude et c'est malgré elle, c'est même pas de sa faute. Quand t'as magasiné en ligne ou dans les magasins, là, on dirait qu'elle est naturellement appelée vers les articles les plus chers. Elle regarde des robes, des jeans, elle en sélectionne un puis c'est hors de prix. Qu'est-ce que tu veux? Elle a du bon goût. Et là, je lis sur Internet en ce vendredi que l'intérêt des femmes pour les articles de luxe orné de logos style Louis Vuitton, Chanel, etc., ça augmenterait près de l'ovulation, donc ça serait lié avec la fertilité. Si, là, vous, vous magasinez puis vous êtes attiré vers des marques chères puis c'est pas tant dans vos habitudes, si vous essayez d'avoir un enfant, c'est le temps, là. Ça brasse. Hey, un bon vendredi. C'est fou les choses qu'on apprend en vivant. J'ai eu au téléphone tantôt Marie-Pierre Morissette de Sept-Îles qui est sur la route présentement. C'est le dernier voyage en tente roulotte de l'année. Elle dit là, c'est pas super pour aujourd'hui, mais on a de l'espoir pour en fin de semaine. Elle est avec son chum Antoine et son ado Loïc. J'ai demandé à Marie-Pierre, y a-t-il une chanson qui te ferait plaisir? Elle m'a dit, moi du bon vieux J-Lo, là, j'aimerais bien ça. Jenny from the block, ça s'en vient juste au retour à Viva. La fiesta se poursuit. Bon retour chez vous. 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
5: Bonjour, ici Michel Scarpino. Voici le bilan de l'actualité. Tout d'abord, un nouveau rapport gouvernemental indique que les effets du changement climatique au Canada sont désormais en grande partie irréversibles. Il avertit aussi que les températures moyennes devraient augmenter d'au moins 3,5 degrés Celsius d'ici la fin du siècle. Ce rapport, le deuxième publié par Environnement et Changement Climatique Canada sur l'évolution du climat canadien, a été redirigé par près d'une vingtaine d'experts gouvernementaux et de climatologues. Il indique que même si le monde atteignait la neutralité carbone d'ici 2075, le Canada connaîtrait une augmentation de près de 50% de la superficie brûlée par les feux de forêt et les glaciers de l'Ouest canadien devraient perdre plus de 75% de leur masse. Neuvième jour de la campagne électorale au Québec, à la CAQ, la chef Christine Fréchette a indiqué qu'elle veut déréglementer en partie l'industrie de la construction pour régler la crise du logement. Si elle était réélue pour un troisième mandat, la CAQ veut notamment réviser les normes de sécurité et éliminer les exigences jugées inutiles, redondantes et dépassées. Un gouvernement péquiste, lui, annulerait la diminution de la taxe provinciale sur certains produits en épicerie pour réinvestir dans l'aide alimentaire des populations plus vulnérables. Les libéraux visent l'itinérance zéro en investissant 60 millions de dollars supplémentaires annuellement dans cet enjeu qui s'aggrave d'année en année au Québec. Québec solidaire veut soutenir davantage les artistes québécois face à la concurrence de plus en plus étouffante des géants américains. Et finalement, le chef conservateur Éric Duhaime a présenté ce matin son projet de troisième lien entre Québec et Lévis qu'il évalue entre 2,5 et 3 milliards. Les conservateurs proposent la construction d'un pont à Auban, au sud de l'île d'Orléans, qui relierait le chemin royal à la route 132. C'était vos manchettes Arsenal Média. On vous souhaite une bonne fin de journée à notre antenne.
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3: 5 heures, on ferme, on passe notre climatique et voilà, c'est terminé. On a punché pour le long week-end, la fête du travail.

C'est vendredi, le week-end à fête du travail. Passé 5 heures, on peut dire bye bye boss. Peut-être que vous allez gagner au gros lot ce soir, mais c'est pas ce dont je veux vous parler. Je veux vous parler de votre patron. Le patron du futur au Québec, c'est quoi? On commence déjà à en voir et tenez-vous bien. Parce que c'est vraiment pas ce que vous pensez. Il va falloir s'y préparer. Mais comment? Ah, restez avec moi. Je m'appelle Jay. C'est moi, votre DJ ce soir. Ben, pas vraiment. C'est plus DJ Patneau qui fait les remixes, mais moi, je suis votre animateur. Je suis votre accompagnateur, votre complice pour partir le week-end du bon pied. Puis, parlant de bon pied, ça va danser avec, oh mon Dieu, This is how we do it, de Montel Jordan. La demande spéciale de Marie-Pierre également s'en vient. Mais pour tout de suite, voici Here Comes the Hot Stepper. Inika Mosey Aviva.

Ah, c'était avant l'époque de l'intelligence artificielle qui pullulait sur Internet. Et maintenant, dans notre univers du travail, puis pas dans votre travail, mais avec vos collègues de travail, le patron du futur ressemble à quoi? Je vous explique après les jumeaux et c'est chaud à Viva!

0: Votre prochain boss, c'est pas votre collègue de travail qui va avoir une promotion. Non, ça va être un ordinateur, la gang. Puis on commence à le voir au Québec, OK? C'est plus des gestionnaires humains pour certains types de gestion. C'est des gestionnaires algorithmiques qu'on appelle. Et là, c'est eux qui vont gérer votre rendement, les systèmes automatisés, puis aussi l'horaire, par exemple. Et avez-vous déjà fait des horaires, vous, en tant que gestionnaire? C'est un enfer, c'est sûr. Des demandes de congés, pis ci, pis ça. Ben là, on se dit, c'est tellement ingrat comme travail, on pourrait peut-être faire ça par la machine. Ben, ça a déjà commencé. Il y a dans certains centres d'appel, là, ici au Québec, que c'est déjà l'intelligence artificielle qui décide qui prend sa pause café quand. Et plus loin que ça, ailleurs dans le monde, dans les Burger King aux États-Unis, il y a un assistant vocal qui s'appelle Patty, traduction boulette. Boulette, elle surveille certaines machines, certaines tâches avec des caméras, puis elle donne des conseils pour l'efficacité, pour assurer une meilleure productivité. Mais c'est-tu vraiment vers là qu'on s'en va? Je veux dire, on est déjà écœuré des affiches avec l'intelligence artificielle. Imaginez si c'est un boss qui vous dit « Let's go, on va dîner, il est rendu 3 heures parce que ça fit de même dans la machine. » Non, pas sûr. On l'aime, notre boss, dans le fond. Il y a bien des défauts, mais on l'aime. Caesar Sisters, I Don't Feel Like Dancing, ça s'en vient. Bon retour chez vous, bon vendredi dans la fiesta.
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C'est vendredi, ça veut dire qu'il y a des nouveaux albums de vos artistes que vous aimez qui sont disponibles, mais garochez-vous pas tout de suite là-dessus, ça pourrait être mauvais pour vous. Je vous explique pourquoi dans la fiesta après Willy William et Baila.

0: Vous êtes sur la route, vous retournez chez vous, les deux mains sur le volant, on reste prudent. C'est pas le temps d'aller trouver le nouvel album de votre artiste préféré qui est sorti aujourd'hui, peut-être parce qu'il y a une étude qui a évalué près d'un quart de million d'accidents de la route mortels aux États-Unis. Puis on s'est rendu compte que les jours de sortie d'album, les conducteurs les plus jeunes sont vraiment plus enclins à avoir des accidents mortels. Et là, ben, ça nous fait poser plein de questions. Comment ça se fait? C'est-tu parce que c'est le vendredi, puis le monde est fatigué ou plus pressé de retourner à la maison? Peut-être, mais on a vraiment remarqué que ceux qui écoutent leur musique en streaming et qui écoutent des nouveaux albums qui sont disponibles, comme aujourd'hui, par exemple, sont vraiment plus enclins à avoir des accidents mortels parce que c'est des distractions au volant. Fait que là, attendez, arrêtez-vous avant de partir cet album-là. Mais vous avez pas besoin parce que la bonne musique d'aujourd'hui, vous allez toujours la retrouver ici à Viva. Juste par curiosité, j'ai regardé, là, c'était quoi les nouveaux albums aujourd'hui? Angus and Julia Stone, Nathalie Imbruglia et Ellie Goulding. Ça nous fera pas virer sur le top certain, là. C'est pas la grosse affaire. On parle d'albums plus comme Taylor Swift, Bruno Mars, Lady Gaga, etc. Mais c'est quelque chose, pareil. Faut être prudent sur la route. Avamax nous attend au retour. Bon retour chez vous. Bon vendredi à Viva. C'est la fiesta.
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Salut à Isabelle Vigneault d'Amqui qui est à l'écoute et qui va aller faire un tour au Festival Frolic en fin de semaine du côté de Val-Briand. Hey, n'hésitez jamais à m'envoyer un texto, à me dire qu'est-ce que vous faites au 1-866-567-2346. C'est quoi votre plan? J'attends votre réponse. Après, Magic System qui nous ramène en 2012. Voici Ambiance à l'Africaine. C'est vendredi, c'est la fiesta. Vive!

0: C'est pas parce que le temps n'est pas parfait en ce vendredi fin de journée qu'on peut pas s'amuser. Non, c'est la fiesta à Viva, puis je vous ai demandé c'est quoi que vous faites en ce moment. Qui nous écoute au 1-866-56 Radio au téléphone, j'ai jasé, à José Gagné de la Sarre. Salut à la famille Gagné, parce que elle est enfin arrivée. C'est le surprise party des 40 ans à sa petite sœur Julie. Là, je dévoile pas le secret. Elle arrivait à 5h30 tantôt au centre communautaire chansonnier, plus tard karaoké tantôt. Mais là, ça soupe avec la radio sur le gros parleur. Et moi, je veux faire la ville party. Fait que je pense qu'on n'a pas le choix de jouer un peu de disco. Staying Alive des Bee Gees, ça s'en vient juste au retour à Viva.
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8: Ici Michel Scarpino, un nouveau rapport gouvernemental indique que les effets du changement climatique au Canada sont désormais en grande partie irréversibles. Il avertit aussi que les températures moyennes devraient augmenter d'au moins 3,5 degrés Celsius d'ici la fin du siècle. Malgré ces soubresauts, la longue négociation avec Québec pour renouveler les conventions collectives des différents regroupements de syndicats d'ambulanciers paramédicaux au Québec devrait reprendre dans les prochains jours. L'entente de principe qui était intervenue avait été rejetée. La convention collective était échue depuis plus de 3 ans. Et puis l'économie du Québec a perdu 19 000 emplois en août selon Statistique Canada, principalement dans la région de Montréal. Cette situation s'observe principalement chez les jeunes travailleurs de 15 à 24 ans. Au total, le marché du travail canadien a enregistré une perte de 42 000 emplois en août, mais le taux de chômage est demeuré stable à 6,4%. Au Québec, il s'est maintenu à 5,6%. Voilà, on vous souhaite une bonne soirée avec nous. C'était vos actualités Arsenal Média.
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2: Ah non, mais là, c'est vrai. Là. On a trois belles journées de congé devant nous pour la plupart d'entre nous. C'est le début du long week-end, la fête du travail. Ouais.

On l'aime, notre job, c'est sûr, mais on les aime, nos congés aussi. Salut, c'est Jay. Vous avez peut-être fini de travailler, vous embarquez dans votre auto, vous retournez à la maison, petit détour à l'épicerie, acheter quelque chose à faire sur le barbecue parce qu'il est couvert, puis ça serait bon pareil. Mais oui, on en profite de la saison, c'est sûr. Hey, moi, je vais vous inviter, peut-être pas ce soir, mais peut-être demain, à faire un feu de camp. Amenez votre gang, parce que c'est bon pour nous, puis je vais vous expliquer pourquoi. Mais pour tout de suite, ben, on étire l'été, même si le temps ne s'y prête pas forcément partout au Québec. C'est un état d'esprit, les vacances, la gang. Après, il y a la chanson que j'ai promis, des Bee Gees, de Stayin' Alive. Mais pour tout de suite, The Summer is Magic, Play IT, c'est la fiesta, viva!

Moi, je pense à Julie qui fête ses 40 ans à la Sarre. C'est José qui m'a téléphoné tantôt, qui voulait entendre une musique qui danse. Allez, je pense que les Bee Gees, c'est tout à fait le cas. En fin de semaine, on retrouve nos proches, on invite notre famille, peut-être notre jeune adulte qui a vécu ses premiers moments au cégep, qui revient pour avoir de la sauce à spag, faire son lavage, peut-être en fin de semaine. On fait un feu de camp. Pourquoi? Parce que c'est bon pour nous. Puis je vais vous prouver que vous avez le devoir de le faire en fin de semaine. Si le temps s'y prête, c'est sûr. Mais avant, on fait de la magie avec Dua Lipa. Voici Houdini. C'est la fiesta. À viva!

0: Vous avez peut-être reçu du bois de chauffage dernièrement, puis il y a des bûches trop longues pour votre foyer. Mettez ça de côté, comme moi je fais, puis faites un beau feu de camp avec ça. Amenez vos amis, vos voisins, invitez la famille, puis profitez d'un moment de calme. Peut-être pas ce soir, mais en fin de semaine, mettons, là. Parce que faire un feu de camp, c'est très bon pour nous. Et c'est une activité profondément humaine, OK? Au moment où l'humain a été capable de faire un feu, ben après ça, il a fait des feux le soir pour, un, se protéger des prédateurs, mais deux, pour raconter leur journée. Parce qu'à l'époque, les chasseurs-cueilleurs, là, on a étudié des communautés comme les Juwanzi, et on s'est rendu compte que le jour, les conversations, les mots qui échangeaient, c'est surtout pratique sur l'agriculture et la chasse. Mais le soir, c'est devenu créatif. Ils racontaient des histoires. Et c'est, selon les spécialistes du langage, le feu de camp qui fait en sorte qu'on a développé notre langage aussi efficacement et de façon aussi imagée. On s'est rendu compte que le crépitement, les flammes du feu vibrent à la même fréquence qu'à un certain secteur de notre cerveau et ça favorise le tissu social, les mêmes fréquences cérébrales et ça nous permet de développer des belles relations. Alors, c'est bon pour nous de faire un petit feu de camp puis de jaser. Ace of Base, All That You Want, c'est dans notre playlist de la fiesta au retour.
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On a du fun ensemble. On passe un bon vendredi soir. Salut à Mylène Boucher de Sept-Îles, Josiane Côté de Rouyn-Noranda. Il y a aussi Caro Bernier de Thetford Mines qui sont à l'écoute de la Fiesta. Et là, on revient en 88. Le genre de chanson que je vous joue le midi avec le lunch. Voici NXS, New Sensation à Viva.

0: on peut profiter de notre week-end à 100%. Je m'appelle Jay. Ça a été un plaisir pour moi de commencer notre soirée ensemble. Je vais vous retrouver demain à 16h pour une autre fiesta, celle du plein milieu de la fin de semaine. C'est fantastique. Mais on passe la soirée avec vous jusqu'à minuit avec des incontournables de notre région. On se fait des plans pour en fin de semaine tout en profitant de la meilleure musique francophone. On a du Ludovic Bourgeois, la plus une des plus récentes de Lou Adrian Cassidy, Francis de Grand Prix qui est au Festival Frolic dans la vallée de la Matapédia en fin de semaine. Tout ça, ça s'en vient. Et moi, je m'appelle Jay. On se retrouve demain. Salut!
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1: Ici Michel Scarpino, un nouveau rapport gouvernemental indique que les effets du changement climatique au Canada sont désormais en grande partie irréversibles. Il avertit aussi que les températures moyennes devraient augmenter d'au moins 3,5 degrés Celsius d'ici la fin du siècle. Malgré ces soubresauts, la longue négociation avec Québec pour renouveler les conventions collectives des différents regroupements de syndicats d'ambulanciers paramédicaux au Québec devrait reprendre dans les prochains jours. L'entente de principe qui était intervenue avait été rejetée. La convention collective était échue depuis plus de 3 ans. Et puis l'économie du Québec a perdu 19 000 emplois en août selon Statistique Canada, principalement dans la région de Montréal. Cette situation s'observe principalement chez les jeunes travailleurs de 15 à 24 ans. Au total, le marché du travail canadien a enregistré une perte de 42 000 emplois en août, mais le taux de chômage est demeuré stable à 6,4%. Au Québec, il s'est maintenu à 5,6%. Voilà, on vous souhaite une bonne soirée avec nous. C'était vos actualités Arsenal Média.
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Et voilà, c'est vendredi, la gang, on passe toute la soirée ensemble. Tommy Coderre qui vous accompagne ici à Rimouski. Écoutez, demain, je vous le rappelle, c'est le début du Festibob, hein, au centre communautaire de Saint-Pédis. Est-ce que vous avez déjà vos billets? Est-ce que vous comptez participer à l'événement? Évidemment, un événement comme ça en l'honneur de Bob Bissonnette, ça prend du hockey. Il va y en avoir toute la journée, mais il y a aussi au menu du soccer et des spectacles pour tout le monde, autant pour les plus vieux que pour les plus jeunes, et tous les profits de l'événement, des spectacles et tout ça, ça s'en va aux deux fondations suivantes, la fondation Bob Bissonnette et celle de Jenny Germain. Les horaires complets là et l'événement en détail se trouvent sur la page Facebook du Festibob.

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